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J'espère que ça te plaira, Georges. 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

0: y a trafic.
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puis on insulte aussi dans la fête de la musique, par exemple le rappeur. J'attends encore les excuses de France Télévisions. Le rappeur qui insulte Bruno Retailleau, quoi. Mais c'est incroyable. Mais écoutez. Écoutez ce monsieur. Enfin, on est obligé d'entendre ça. Il s'appelle Youssef Swat.

0: avec notre argent.
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2: Bonjour à tous, bonjour Fanny.
3: Salut Jules.
2: Ça va?
3: Oui, très bien.
2: Il y a comme un petit vent de week-end ce matin.
3: Oui.
2: Soyez les bienvenus, vous écoutez BX1, il est 6h59 et tout pile 30 secondes. C'est Brussels Breakfast, on est ensemble jusqu'à 9h. J'ai de la musique pour vous aujourd'hui, évidemment. On va pas écouter Michel Gaillard, non. Michel Gaillard ne va pas chanter ce matin. Il reçoit Olivier Minguin d'ailleurs, ça je le sais. On va écouter Néroli, Béranger 2000 et hyper content, je découvre des artistes. Le programme de l'info aujourd'hui, Fanny, qu'est-ce que vous avez ?
3: On va recevoir à 7h50, c'est notre invité, le docteur Martin Boyskart. Il était présent mais lors de l'attaque du 11 septembre 2001 à New York. Il était là-bas pour un congrès et on va se plonger dans ses souvenirs.
2: Ok, eh bien écoutez, il est tout pile 7h, c'est l'heure de retrouver le journal de Marie Charette.
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2: Bonjour Marie.
4: Bonjour Jules, bonjour à toutes et à tous. Le gouvernement bruxellois a approuvé hier une note stratégique visant à mettre en œuvre un pack nouveau départ pour les femmes victimes de violences conjugales. Un pack qui comprend 36 mesures autour de 6 priorités, la sécurité, l'aide financière, l'assistance juridique,

0: L'aide psychologique, la protection socio-économique et le logement. On vous en parle dans le journal de 8 heures.
1: Il y a tout juste 25 ans, le monde basculait, Marie.
0: Oui, le 11 septembre 2001, deux avions sont projetés dans les tours du World Trade Center à Manhattan. Un troisième sur le Pentagone et un quatrième en Pennsylvanie. Une attaque qui fera près de 3000 morts. Chaque personne de plus de 35 ans se souvient d'où il était ce jour-là.
1: Et on est nombreux à avoir découvert l'attentat en direct à la télévision, mais certains l'ont vécu de plus près.
0: Oui, c'est le cas d'Élodie Poisson, une Bruxelloise alors âgée de 20 ans et envoyée à New York. Elle a vu l'attentat sur les tours jumelles depuis un appartement proche de Central Park et se rappelle.
2: On a été en fait réveillés par les bruits d'ouvriers qui travaillaient dans un appartement à côté et qui ont vu toute la scène. La porte était ouverte comme les ouvriers étaient en train de travailler, donc on a été voir ce qui se passait parce qu'on a senti qu'il y avait beaucoup d'émulation. Donc, d'abord, forcément, on pensait que c'était une cause accidentelle. Et puis alors, on a vu la scène du deuxième avion, puisque là, on était présents. Et là, on se dit non, là, il y a quelque chose qui ne va pas. Et donc, je dirais qu'à ce moment-là, il y a quelque chose qui s'enclenche plus de la déréalisation. Enfin, moi, c'est ce que j'ai vécu. En tout cas, on sort un peu de son vécu, de ses émotions. On est dans quelque chose d'incompréhensible.
0: Cette interview fait partie d'un reportage hors cadre spécial 25 ans, 11 septembre 2001, dans les yeux des Bruxellois. Reportage qui sera diffusé ce soir à 17h15 et réalisé par Arnaud Bruckner.
1: Oui, et dans ce reportage, vous aurez l'occasion aussi de voir le témoignage de Martin Buzzcart. Il sera notre invité à 7h50. Il est médecin et était présent pour un congrès à l'époque, donc ce jour-là, le 11 septembre 2001, à New York. Il viendra nous parler de ses souvenirs.
0: Retour à Bruxelles maintenant. Vous le savez, il y a tout juste une semaine, un homme était arrêté en possession d'une Kalachnikov à la gare du Midi. L'individu avait été interpellé par les douaniers. Nous sommes donc allés à leur rencontre pour comprendre leur quotidien. Veysels Özturk, douanier, explique leur manière de travailler au micro de Charlotte Verbruggen.
3: La personne qui est sélectionnée pour un contrôle douanier, donc elle va être invitée à rentrer dans notre local avec ses bagages. Ses bagages vont être scannés avec le scanner que vous voyez ici. En fonction du résultat des images, le collègue qui analyse les images peut demander l'inspection du bagage ou pas. Si l'inspection a lieu, on a donc deux salles de contrôle. Le bagage va être déposé sur une table et on va l'ouvrir avec la présence du passager. On ne choisit pas du tout de personne, on s'intéresse surtout aux affaires qu'ils transportent. On est douanier, donc on contrôle les marchandises, pas les personnes.
0: Et toujours en lien avec l'insécurité et les violences liées à la drogue, Saint-Gilles a adopté hier une motion pour une réponse globale face au trafic de drogue, une motion relative à la sécurité publique, à la lutte contre la criminalité organisée, ainsi qu'au renforcement de la prévention et de la santé publique. Le texte réclame une mobilisation coordonnée sous l'autorité du Premier ministre, un renforcement du parquet, de la police judiciaire fédérale et de la justice de la jeunesse.
1: Et pour terminer, Marie, la Cour constitutionnelle annule partiellement les mesures transitoires de la réforme chômage et octroie un sursis à environ 100 000 personnes.
0: Oui, la Cour constitutionnelle a reconnu une discrimination à l'égard des bénéficiaires d'allocations de chômage exclues lors des trois premières vagues, donc les personnes qui étaient depuis le plus longtemps au chômage. Concrètement, ces personnes qui ne bénéficiaient plus que de 9, 8 ou 6 mois d'allocations de chômage au 30 juin 2025 auraient dû pouvoir bénéficier d'au moins 12 mois d'allocations. Les organisations syndicales annoncent qu'elles analyseront en profondeur les conséquences de cet arrêt et continueront à informer et à soutenir leurs membres. Et c'est la fin de ce flash. Je vous le dis à tout à l'heure, Jules.
4: Ben oui, à tout à l'heure. On vous retrouve à 8h pour le grand journal de la rédaction et puis à 9h. Merci Marie. On s'informe maintenant sur vos conditions de trafic à Bruxelles et puis la météo, bien sûr.
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4: Alors concernant la météo, bon, il y en a une qui va pas être très contente aujourd'hui vu qu'elle est venue à vélo, c'est Fanny, puisque là il va y avoir de la pluie hein, aujourd'hui.
6: Je suis invincible.
4: Voilà, oui, ça je le sais, la pluie c'est pas ça qui va vous arrêter. Non. D'ailleurs la pluie n'arrête jamais un Bruxellois, mais il y a quand même 75% de chances qu'il pleuve aujourd'hui, assez tôt ce matin d'ailleurs, hein, donc voilà.
6: Moi j'ai pas vu ça.
4: Ah, écoutez, moi j'ai des infos contradictoires, mais moi je, comme à chaque fois que je dis qu'il fait beau, il pleut, moi je préfère dire que, et 75% quand même samedi aujourd'hui, c'est quand même beaucoup. Et puis le pic c'est un petit peu avant midi, pile à l'heure à laquelle
6: midi, vous allez 13h, midi 13h, il y a de la pluie. Après c'est bon, avant c'est bon aussi, il y a même du soleil ce soir.
4: Ouais, j'ai pas trop confiance. Moi je dis, enfin en tout cas, on va pas gaspiller de la crème solaire aujourd'hui, c'est pas la peine de voilà, hein, on va pas prendre de coups de soleil. Bien voilà. Donc ça c'est pour la météo, 20 degrés.

0: quand même aujourd'hui, et peut-être des éclaircies en soirée pour terminer sur une petite note positive. Concernant le trafic, Fanny, est-ce que vous avez des infos pour nous à part le fait que, bon, évidemment, sur la partie est de la petite ceinture, c'est déjà tout à fait bloqué.
1: Oui, c'est ça, entre la place Quetelet-Rue-Montoyer, trafic déjà perturbé, mais ça va encore, hein, 20 km/h pour la vitesse et 3 minutes de retard, et je regarde de l'autre côté. Oui, par contre, ça bouchonne déjà du côté de Gansoren, toujours au niveau de la basilique de Kuckelberg, quand vous rentrez dans les tunnels vers Anicordi. Actuellement, ce n'est pas encore à l'arrêt, mais ça commence déjà à bouchonner là-bas.
0: Ok, merci Fanny. On écoute un groupe qui s'appelle Neroli et ça s'appelle Dance.

0: Un duo formé par Asia et Lina, deux sœurs belgo-marocaines basées à Bruxelles. Elles mélangent habilement la pop, le folk et le rock. Voilà, comme vous l'avez entendu, il est l'heure de retrouver la revue de presse de Fanny.
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2: Et on prend de la hauteur, on revient dans le passé, le 11 septembre 2001. Pas de grandes photos, le sujet est étonnamment très discret à la une des quotidiens ce matin. L'événement a pourtant eu lieu il y a 25 ans. La Libre Belgique et la DH reviennent plutôt sur un moment média et la prise d'antenne en face à face de la RTBF et de RTL. On y partage notamment souvenirs et performances. Florence Reuter et Thierry Debock se souviennent du moment où ils ont dû prendre l'antenne en urgence. Florence a été la première à prendre l'antenne sur RTL TVI. Je lève la tête, dit-elle, et je vois sur CNN les tours jumelles et de la fumée. Je descends au studio, je me change, maquille en 3 secondes et je prends l'antenne. À l'RTBF, de son côté, est un petit peu à la traîne. On prend l'antenne près de 30 minutes plus tard. Ça fait 25 ans, nous dit Thierry.

0: Bock, et je me rappelle très bien de cette journée. J'étais un petit peu le pion sacrifié, nous dit-il, celui qui devait occuper l'antenne pendant que derrière d'autres journalistes préparaient les sujets pour le JT. La DH, elle, a retrouvé la maman de Patrice. Kate d'Anderlecht est seule victime belge du 11 septembre. Il allait nous annoncer son mariage, nous dit Paola, sa maman, qui était de retour ce jour-là d'Avignon où elle avait assisté à l'enterrement de sa tante lorsqu'elle apprend qu'un avion s'était encastré dans une des tours du World Trade Center à New York. Il y a 25 ans. Patrice travaillait au 95e étage de la Tour du Nord, la première touchée dans le train. Je me suis dirigée vers un voyageur anglophone. Il m'a donné plus d'infos sur la situation, mais aussi à Washington, à New York, mais aussi à Washington. J'ai alors compris la gravité des faits, que je ne reverrai plus mon fils. Arrivée en gare, je me suis évanouie. L'Écho y consacre un plan large avec cette question. Comment la guerre contre le terrorisme a changé de cible aux États-Unis? Après le 11 septembre, les États-Unis ont bâti un vaste arsenal juridique et sécuritaire contre le terrorisme. 25 ans plus tard, ces outils servent aussi en matière d'immigration, de narcotrafic et de maintien d'ordre. Des juristes alertent sur la normalisation de pouvoirs autrement exceptionnels, conclut le journaliste.
1: Merci Fanny. Si on écoute Béranger 2000. Moi, je ne connaissais pas Béranger 2000, cet artiste belge. Écoutez, on va découvrir ensemble.

0: sur BX1. Nous aussi, on adore le noir. C'est Béranger 2000. Voilà. Oh, j'aime bien, il y a un petit côté.
1: Le noir, vous voulez dire tout le noir du soir, la nuit.
0: Le noir du soir, la nuit. Le noir, la couleur. Voilà, la pénombre, tout ce que vous voulez. Moi, j'adore le noir. Bref, extrait de Bonsoir Bruxelles dans quelques instants, juste après ça.
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0: Au niveau de la CSC enseignement, on a été très clair. Nous attendons que le gouvernement joue son rôle et qu'Elisabeth de Grise reprenne son rôle et sa responsabilité qui est d'assurer la concertation et de s'asseoir autour de la table avec les organisations syndicales, Madame Glatini, pour pouvoir discuter enfin des problèmes de fond.
1: Ça veut dire que vous ne reconnaissez plus Valérie Glatini comme interlocutrice unique ou privilégiée ?
0: Alors, c'est compliqué de reconnaître Madame la ministre Glatini comme interlocutrice unique et privilégiée dès lors qu'elle-même ne reconnaît pas les partenaires sociaux traditionnels que sont les organisations syndicales.
1: Bon, elle dit quand même qu'elle vous rencontre, qu'elle vous concerte et qu'elle fait des propositions et qu'elle a fait des concessions.
0: Alors, elle dit beaucoup de choses, hein, Madame Glatini. Elle dit beaucoup de choses, mais dans ce qu'elle dit, il y a à boire et à manger, il y a surtout beaucoup de mensonges et beaucoup de fables.
1: Ouais. Donc, prochaine réunion théoriquement programmée le 13 octobre. Si c'est de nouveau une réunion avec Valérie Glatini, vous allez de nouveau, vous les organisations syndicales, venir en disant il faut retirer le décret programme, elle va de nouveau vous répondre non, et on va rester bloqué longtemps comme ça ?
0: Ben, nous attendons, c'est que Madame de Grise se joigne à la table, de manière à pouvoir calmer le jeu, et qu'on puisse entamer, je ne vais pas dire reprendre, parce qu'il n'y en a jamais eu, mais entamer un véritable dialogue.
1: Ouais, mais est-ce que vous exigez un préalable pour que ce dialogue puisse commencer, Fabrice Pina ? Est-ce qu'il y a un préalable ? Est-ce qu'il faut qu'il y ait une mesure retirée ou pas ?
0: Alors, je pense qu'il y a plein de mesures qui ne vont pas du tout dans ce décret programme 2, mais celle qui fait le plus mal, c'est cette question de la charge horaire supplémentaire,
1: sans rémunération.
0: Qui coûte 1500 emplois, et surtout des jeunes enseignants qui, aujourd'hui, se voient au chômage ou au CPAS, parce qu'on a des enseignants qui viennent de sortir de l'école et c'était leur première année d'enseignement. Imaginez, ils n'ont même pas droit au chômage, ils se retrouvent au CPAS, des enseignants au CPAS.
1: C'est en train de se passer, ça.
0: C'est en train de se passer. C'est
1: dans des proportions importantes.
0: Alors, ce sont des enseignants qui sont sortis l'an dernier, qui malheureusement ont cumulé des petits remplacements, qui n'ont pas pu avoir suffisamment de jours de travail que pour pouvoir ouvrir leurs droits aux allocations de chômage. Et donc la seule porte, c'est le CPAS. Ça n'est absolument pas normal.
1: Il y en a beaucoup.
0: Alors moi je ne peux pas le chiffrer, mais j'ai eu des témoignages, en tout cas, qui sont venus chez moi.
1: Alors la suite du mouvement, Fabrice Pena, donc il y a cette réunion le 13 octobre. Après, si ça se passe de nouveau mal le 13 octobre, il y a quoi ? Il y a grève ou pas grève dans les écoles ?
0: Alors, on va réunir nos instances, évidemment, puisque à la CSC Enseignement, c'est comme ça qu'on fonctionne. Il y a eu cette manifestation aujourd'hui qu'on peut estimer comme étant une réussite. On va réunir nos instances. Ce sont nos instances qui donneront le ton pour la suite des événements.
2: Et voilà, c'était l'extrait de Bonsoir Bruxelles, tous les jours en TV à partir de 17h jusqu'à 19h avec Fabrice Grosfilet.
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2: Rapidement pour la météo aujourd'hui, 12 degrés et jusqu'à, allez, combien ? 21 degrés, 20 degrés ressentis. Et puis la pluie à partir de midi, peut-être un court épisode, mais attendez-vous à ce qu'il pleuve quand même. J'espère qu'il pleuvra après que Fanny soit rentrée chez elle avec sa bicyclette. Voilà, le gestionnaire de réseau...
4: Je vous sens taquin sur ce coup-là.
2: À chaque fois, je me dis, il va faire beau, il pleut. Alors là, vous venez à vélo, bon, je vous souhaite qu'il ne pleuve pas, hein, évidemment. Mais bon, on est quand même mal barré. Il va y avoir des problèmes sur le réseau ferroviaire Infrabel, puisqu'il y aura des travaux à partir de ce samedi jusqu'au 25 octobre sur la ligne entre Ass et Opwijk. Ça doit être comme ça qu'on dit dans le Brabant flamand. Aucun train circulera sur ces lignes durant ces 7 week-ends entre Jette et Opwijk, donc dans les deux sens sur la ligne vers Termonde. Voilà, comme il fait encore un petit peu beau ce matin, allez, je vous dis un petit marché, le marché de Stockel, place du Mont, à Woluwe-Saint-Pierre, de 8h à 13h, le marché Saint-Gervais, place Leon, à Skarbek, et puis le marché de la place Sainte-Catherine, évidemment à Bruxelles-Mille, de 7h à 17h aujourd'hui. À suivre le sport, dans un instant, on va parler de quoi dans le sport ?
4: De nos basketteuses.
2: Oh là là,
4: on les croyait, non. Elles reviennent en Belgique.
2: Mais c'est ça le sport, qu'est-ce que vous voulez ? Parfois on est triste et parfois on est hyper content. D'ailleurs, c'est le nom du groupe qui va jouer maintenant. C'est pas beau ça comme transition ?
4: C'est super.
2: Oh, je commence à vraiment aimer ce boulot, moi, hyper content. L'été toute l'année, tiens. Bah voilà, pendant qu'on y est.

0: quatre musiciens, dont deux batteurs qui mènent la danse, issus du milieu du jazz. Ils fusionnent house, électro et funk. J'ai la patate ce matin, avec un groove puissant. Et c'est vrai que l'été, toute l'année, c'est bien ce que ça inspire, ce morceau, je trouve.
1: Ouais, je trouve aussi, oui.
0: Voilà, là, c'est bien l'été.
1: C'est sautillant.
0: On peut faire du sport l'été, c'est ça qui est bien. Et c'est le moment d'ailleurs de la Minute Sport.
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0: Et le rêve des Belgian Cats qui s'est fracassé sur le mur allemand.
1: Ah oui, on peut le dire carrément comme ça. Elle n'avait certainement pas imaginé que ça se terminerait comme ça et qu'elle quitterait Berlin plus tôt que prévu, avec ce petit goût amer quand même d'un rêve brisé. Ouais. Parce qu'on y croyait, tout le monde était avec elle, tous les Belges. La Coupe du Monde, donc, elle en rêvait et elle s'est achevée sur cette cruelle désillusion face à l'Allemagne. Et vous savez quoi, les commentateurs français, ils se préparaient déjà à la demi-finale Belgique-France.
0: Bah,
1: c'est
0: sûr.
1: Dire que tout le monde y croyait, bah, parce
0: évidemment.
1: Que je dis tous les Belges, mais même les Français. Et les championnes d'Europe ont pour la première fois depuis longtemps manqué le rendez-vous. Une élimination donc en quart de finale, c'était hier soir, enfin hier fin d'après-midi. C'était pas au programme, elles n'avaient pas imaginé comme ça, parce que c'est vrai que leur parcours avait été absolument parfait.
0: Ouais.
1: Mais l'Allemagne, évidemment, elle avait d'autres projets et elle a décidé de se relever après avoir pourtant chuté dès son premier match du tournoi face à l'Espagne. Elle n'a cessé que de monter en puissance à chaque fois. Et là, elle était clairement plus forte que la Belgique.
0: C'est le coaching, ça.
1: C'est comme ça. Donc, hier soir, une machine parfaitement huilée a carrément fait dérailler le rêve belge. Deuxième Coupe du Monde seulement, l'Allemagne a ainsi dominé les Cats de la tête et des épaules, 74-93,
0: oui.
1: En remportant les quarts de temps. Les quarts de temps.
0: Oui, bien sûr.
1: Voilà.
0: Eh oui, c'est un peu triste. Écoutez, on va lui faire...
1: Ouais, mais elles nous
0: faire...
1: ont fait vibrer
0: ouais,
1: quand même. Et puis elles vont rentrer et on va aller les accueillir
0: aller
1: à l'aéroport.
0: Une hola. On va tous être debout, standing ovation. Pour elle, d'ailleurs, le morceau qui suit s'appelle Getting Up. Et donc, ce matin, j'ai que des transitions incroyables.
1: Inspiré ce matin.
0: Oh là là, fou ça. Noélie sur BX1. Il est 7h25 et vous écoutez Bruxelles Breakfast. On est ensemble jusqu'à 9h.

0: Noali, Getting Up, une artiste militante à l'identité trans proposant, je la cite, la chanson française et de la bedroom pop. Sa musique mêle humour en générationnel, mélancolie, on l'entend maintenant, mélancolie et puis engagement influencé par la variété française et le rap des années 2000. Pas sur ce morceau puisqu'on est vraiment sur une ambiance très très cool. C'était donc Noali à suivre sur BX. Vous écoutez Bruxelles Breakfast, il est 7h29, le temps pour moi de vous rappeler qu'il va pleuvoir à midi. Et puis que la circulation aujourd'hui est assez habituelle, on va dire rien de bien dingue, puisque ça bouchonne à l'entrée de la ville, de la petite ceinture Arlois, tout ça comme d'habitude. Pas de quoi se formaliser. Bref, j'ai envie de vous proposer une petite sortie très rapide. N'oubliez pas que vous pouvez aller au musée Magritte, parce que ce musée René Magritte comporte environ 230 à 250 œuvres majeures. Parmi les pièces les plus célèbres, il y a l'Empire des Lumières, Scheherazade, et puis toutes liées à l'univers de la trahison des images. Ceci n'est pas une pipe, ça vous dit sûrement quelque chose. Voilà, n'hésitez pas à aller voir ce musée. Je crois que les places sont à partir de 11 euros et c'est pas cher du tout, voire gratuit pour les enfants. C'est à côté de Beaux-Arts, vers le Palais Royal. Voilà, il est l'heure de retrouver les titres avec vous, Fanny.
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2: Nouveau signe de fragilité financière pour la société de logement de la région bruxelloise. L'Écho a pu confirmer à bonne source que certaines des 16 sociétés de logement social sur lesquelles la SLRB exerce une tutelle régionale ont cessé de lui confier leurs revenus. Des détails à 8h. Le gouvernement s'accorde sur 36 mesures offrant aux femmes victimes de violences conjugales un pack nouveau départ. Le gouvernement bruxellois dégage ainsi un bon demi-million d'euros dans le soutien aux femmes et aux hommes victimes de violences intrafamiliales. Le conseil communal de Saint-Gilles a adopté hier soir par 27 voix et une abstention une motion de la majorité PS Écolo Groen relative à la sécurité publique, à la lutte contre

0: contre la criminalité organisée et au renforcement de la prévention et de la santé publique. La Belgique a été éliminée en quart de finale de la Coupe du Monde de basket féminin. C'était hier à l'Arena de Berlin. Les Belgian Cats ont en effet été battus 74-93 par l'Allemagne devant près de 10 500 spectateurs.
1: Et oui, c'est triste. On pense à elles. Elles vont arriver par l'aéroport, c'est ça, bientôt, aujourd'hui ou quelque chose.
0: Ou de train, je ne sais pas. On les accueillera.
1: On les accueillera. Elles seront sûrement attendues. Voilà pour les titres du journal de 8h avec Marie Charette. Il est 7h31. Oh, j'ai des trucs cool à vous raconter.
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1: Bon, un premier truc pas cool, c'est qu'il va pleuvoir aujourd'hui à midi. Ça, je vous l'ai dit déjà il y a 2 minutes. Mais j'ai une petite info sympa. Si vous passez à Scarbeck sur l'avenue Louis-Bertrand, il y a ce vase qu'on appelle le vase de la folle chanson ou le vase des bacchanales. C'est un bronze du sculpteur Godefroy De Vrez. N'hésitez pas à tourner la tête. Il est facilement visible. Il est assez grand. De Vrez est né en 1861 à Courtrai. Il est décédé en 41. Et l'œuvre a été inaugurée le 28 décembre 1911 et c'est l'architecte Henri Jacobs qui a fait le socle de granit. Voilà, il est mort en 1935. Ils sont donc tous les deux assez fort décédés. Vous ne les rencontrerez pas dans notre émission. Mais bon, le vase, ce qui est intéressant, c'est qu'il représente un satyre, un cortège de satyres et de bacchantes accompagnant le dieu Bacchus, symbole de fête et de gaudriole. On va pas se cacher. Et alors, il était au départ prévu pour le parc de Marimont, sauf qu'il a été offert à Scarbeck par le philanthrope Raoul Wauquiez, qui parce que en fait la commune a brûlé en 1911 et toute sa collection d'art avec. Ouais. Et donc Raoul Wauquiez a offert ce vase et il a été placé à un endroit bien précis. L'église Saint-Servais, qui est en haut de l'avenue Louis-Bertrand, en fait c'est la nouvelle église. Et il y a eu une église qui datait du 13e et qui était
0: Elle a été rénovée il n'y a pas longtemps.
1: L'église du 13e a été détruite et on a fait la nouvelle là-haut et qui va être rénovée. Et donc c'est au lieu de cette église, de cette ancienne église, qui a été placé le vase des bacchanales. Je trouve ça assez rigolo, moi, un vase de Bacchus et de gaudriole à la place d'une église. Je trouve ça assez sympa. Voilà, c'était la petite info concernant nos monuments. J'essaierai de vous en parler un peu plus régulièrement des monuments de la ville, parce qu'il y en a plein. Dans un instant, on retrouve l'info à Minute Éco et puis le zoom du reporter, c'est juste après ça.
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1: Il est 7h35, vous écoutez BX1, c'est Bruxelles Breakfast et il est l'heure de la Minute Éco.
0: Oui, et on file dans l'espace, si vous voulez
1: bien.
0: Ah
1: oui, on file dans l'espace.
0: On a d'ailleurs des étoiles plein les yeux. C'est une très, très belle nouvelle. C'est la société Wallon Aerospace Lab qui a réussi à d'amener le pion, je vais y arriver, à plusieurs géants spatiaux européens en s'imposant comme fournisseur majeur d'une constellation de satellites qui s'appelle IRIS². C'est le petit poussé, hein, wow, face à tous les grands de la technologie. C'est un groupe Wallon Aerospace Lab et il vient de décrocher un important contrat. Le plus important de son histoire. Il faut savoir qu'il y a 10 ans à peine, c'était une start-up. Donc c'était vraiment un tout petit poussé. Incroyable. Qui grandit petit à petit. Et le montant du contrat aujourd'hui, il est connu. On le connaît depuis hier. Il s'élève à 2,4 milliards d'euros.
1: Oula.

0: un montant total, sur le montant total du programme IRIS², donc qui est de 13 milliards. Donc ça veut dire qu'il va construire et livrer 264 plateformes satellitaires en orbite terrestre basse sur les 348. Donc c'est vraiment énorme, c'est quasiment les deux tiers des satellites que comptera cette constellation.
1: C'est
0: donc c'est une nouvelle constellation de satellites de l'Union européenne qui va briller dans notre ciel. Elle sera majoritairement belge. Il faut savoir aussi que d'ici la fin de l'année, Aerospace Lab va disposer aussi de la plus grande usine de fabrication de satellites en Europe qui s'installera à Charleroi. Ce sera la Megafactory avec 7000 mètres carrés de surface de production, 4000 autres de salles blanches, qui emploiera 500 personnes avec une capacité de production qui ira jusqu'à 500 satellites par an.
1: Alors ça,
0: c'est énorme. C'est wallon.
1: Ça, c'est fort.
0: Oui.
1: Je trouve ça très fort. Bien. Bon, alors là, ça, c'est déjà une très bonne chose. On va passer au zoom du reporter.
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1: Hier matin, une opération nettoyage menée par la région et la commune de Schaerbeek a eu lieu dans les tunnels Reyers et Vergotte.
0: Oui, des lieux insalubres, squattés par des personnes sans abri, en attendant de trouver une solution pour ces personnes. Une opération comme celle-là a lieu tous les 3 mois. Hier, les équipes étaient accompagnées par 3 policiers. C'est un reportage de Claire Vermeulen.
3: Ben ici, j'enlève toutes les crasses, je vais les mettre en bas, comme ça ils peuvent les ramasser.
4: Habillés en combinaison blanche, masque sur le visage, 8 personnes de Bruxelles Propreté traînent des sacs poubelles remplis hors du tunnel de Reyers.
5: Voilà. Encore une et un sac poubelle.
6: On retire d'abord tous les déchets sales, on balaye le maximum. Et ensuite, il y a le Kärcher Skid qui passe avec, je ne sais pas si vous le sentez, mais il y a une bonne odeur de citron.
4: Un tunnel qui fait face à des problèmes d'insalubrité. Des personnes sans abri s'installent régulièrement dans ce passage souterrain et son état devenait urgent à régler. Adèle Lassouli, porte-parole de Bruxelles Propreté.
7: Le balayage qui doit se faire quotidiennement par les équipes de Bruxelles Propreté ne peut pas se faire. Lorsque les équipes de Bruxelles Propreté constatent qu'il y a des sans-abri, eh bien, nous nous abstenons à ce moment-là de pratiquer un nettoyage en attendant que les services de prévention tentent de trouver une solution avec ces publics-là.
4: En réponse à la problématique, des projets de réaménagement du boulevard Reyers sont à l'étude. Audrey Henry, secrétaire d'État à l'urbanisme et à la propreté.
8: En attendant, c'est une surveillance quotidienne et puis une intervention quand c'est nécessaire.
4: Selon Bruxelles Propreté, 600 kilos de déchets ont été ramassés dans le tunnel Reyers. Le tunnel Vergotte, situé un peu plus loin, a lui aussi été nettoyé.
1: Et voilà pour le zoom du reporter que vous retrouvez sur Bruxelles Breakfast tous les jours à 7h38 ou alentour. Mais en général, on essaye d'être à l'heure. On rappelle que votre invité à 7h50 est le docteur Martin Boyskart.
0: Oui, il viendra nous raconter ses souvenirs dans quelques minutes. Il était là le 11 septembre 2001 à New York.
1: Ça va être fort en émotion, très probablement. Et puis, je vous l'avais promis hier, j'ai pas pu vous le passer parce que j'ai l'écourté et tout ça. C'est beau rêve. Le trio bruxellois d'Abstract Hip Hop, c'est maintenant, c'est tout de suite, c'est sur BX1, il est 7h39. Bonne journée à tous.

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0: J'ai sens de la formule du problème. Autre chose qu'être honnête, je pourrais pas l'être. C'est le proverbe. À bientôt demain, enfin peut-être.
1: Peut-être.

0: Oh là là. Alors lui, je l'adore. Beau rêve, c'était à bientôt demain. Oh là là, quand j'entends ça, j'ai envie d'être sur l'autoroute lancée à 120 km/h ou plus rapide, mais sur les autoroutes allemandes, j'y vais rarement. Beau rêve, formidable. J'adore ce morceau et on le réécoutera bientôt. On va faire un point en attendant sur la météo, la SNCB et peut-être un bon plan pour ce matin.
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0: Allez, rapidement, concernant les informations routières, ça coince dans le tunnel Kortenberg, et puis ça s'est débouché un petit peu au nord-est sur du côté de Saint-Josse vers le tunnel Botanique. Ça va un petit peu mieux, mais c'est quand même bouchonné sur la petite ceinture entre le tunnel Madou et la rue du Trône, dans le sens des aiguilles d'une montre, c'est-à-dire sur la petite ceinture intérieure. Et puis le tunnel Louise, ça va encore. Tunnel Arlois, ça va aussi. La rue de la Loi, c'est bouché tout le long. Vous roulez au pas. Allez, ça va, 11 km/h de moyenne, 4 minutes de perdu. On n'est pas vraiment sur un gros problème. Et puis, enfin, rien n'est d'habituel en tout cas. Tunnel Kortenberg, je viens de vous en parler, ça bouchonne. Le reste, écoutez, ma foi, c'est pas loin d'être habituel. À la sortie de la VUB, ça bouche évidemment sur le boulevard Général Jacques. Ça, on a l'habitude aussi. Rien de dingue aujourd'hui, donc on est vendredi, il faut dire. Il y a pas mal de gens qui font du télétravail et c'est une très bonne chose. Restez chez vous parce qu'il va pleuvoir à midi. Voilà, ça aussi, il fallait que je vous le dise. Il va pleuvoir du côté de Bruxelles aujourd'hui. Les températures vont monter jusqu'à 21 degrés. Donc voilà, ça va être agréable, mais des risques de pluie et puis peut-être des éclaircies en soirée. Voilà, qu'est-ce que je voulais vous dire sinon? Ah oui, petit concert, des petits concerts, on sait jamais, c'est sympa. Slimane, toujours en concert dans sa version intimiste piano-voix au Cirque Royal aujourd'hui. Il est là pour, je sais pas où, qu'il dort là-bas maintenant. Hein. Martin Rev et Michael Roder à l'ancienne Belgique ce soir. Et puis aussi, qu'est-ce que j'ai ici? Whitlove Bar, donc ça c'est au Bota. Au Bota, c'est Sparkle Mami et ma biche. Ça c'est joli, ma biche. Et puis Doug au Bota aussi, 18h30. Voilà, l'invité de Fanny sera dans quelques minutes le docteur Martin Boiscard qui va témoigner pour qui va nous parler du 11 septembre puisqu'il avait été témoin des événements le jour J. Et puis voilà, maintenant c'est le moment d'écouter Eventually et ses musiques, c'est Désespoir des singes. Je suis en train de lire mon papier et j'ai marqué musique et je vous lis musique. Ça va pas du tout, moi.

0: ambiance éthérée, grâce à Désespoir des singes. Je vous l'ai dit il y a quelques jours, c'est un arbre, le Désespoir des singes. Je ne le savais pas. C'est un conifère, quelque chose comme ça. C'était une chanson qui s'appelle Eventually, et c'est donc chanté par ce projet indie folk bruxellois, initié par le musicien et auteur Jérôme Pack. Voilà, il est l'heure de retrouver Fanny et son invité, le docteur Boyskert.
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2: Bonjour docteur Martin Boyskert, merci d'avoir accepté notre invitation. C'est un plaisir de vous recevoir car vous êtes un petit peu la mémoire de ce qui s'est passé ce jour-là. Vous êtes bruxellois, vous êtes médecin émérite aujourd'hui, vous avez travaillé à Saint-Luc, vous exercez encore si je ne me trompe pas. On va rappeler pour quelques chiffres de ce 11 septembre 2001, 19 kamikazes d'Al-Qaïda qui détournent 4 avions de ligne, 2 appareils qui percutent les tours jumelles du World Trade Center à Manhattan où vous vous trouviez. Qui ne tarde pas à s'effondrer, ces tours. Un troisième avion qui frappe le Pentagone et puis le dernier qui s'écrase dans un champ de Pennsylvanie. Il faisait route vers Washington. Bilan des attaques, 2977 morts, dont 2753 au World Trade Center et plus de 6000 blessés. On peut évidemment pas sortir indemne d'un témoignage comme celui-là. Vous étiez sur place car vous étiez en congrès, si je ne me trompe pas.
3: Oui, exactement. Donc j'étais en congrès, j'étais arrivé le dimanche après-midi, c'était une réunion sur les maladies du cholestérol et du diabète. Voilà, tout se présente.

0: était à New York, tout se présentait dans le calme. Personne ne s'attendait à ce genre d'événement. Et de fait, comme vous le décrivez, ce mardi, ben, ce fut l'apocalypse. Ce fut l'apocalypse. Alors, l'histoire, la séquence des événements du mardi est quand même très impressionnante, parce que nous étions plusieurs médecins au petit déjeuner le mardi matin. Et puis, un serveur est venu nous dire, oh voilà, vous savez, il y a un petit avion de tourisme qui a heurté une tour du World Trade Center. Alors, c'était quand même assez extraordinaire, c'était même un peu de scepticisme, et puis, ou d'incrédulité, et puis, il est revenu quelques minutes après en disant, mais vous savez, c'est pas un petit avion, c'est un Boeing qui a heurté une tour.
1: Alors là, ça, c'était
0: ce n'était plus de l'incrédulité, c'était de l'incompréhension, c'était évidemment de la stupéfaction. Mm-hmm. Puis nous sommes tous retourné dans nos chambres, nous avons regardé CNN, et puis là, avec les minutes qui passaient, ben, la séquence des événements devenait de plus en plus préoccupante. On passait du drame à la tragédie, on passait de l'accident progressivement à la suspicion d'attentat, puis à la certitude d'attentat. Ouais. Et puis voilà. Donc c'est à ce moment-là que nous sommes sortis pour aller nous informer davantage et qu'on a été alors, oui. au cœur malheureusement de l'événement.
1: Vous étiez à quelques quartiers de là ?
0: Nous étions à Midtown et puis quand on a quitté l'hôtel on est descendu vers Downtown et à Madison Square, j'étais là avec mon fils, à Madison Square, nous avons vu la deuxième tour, il devait être 10h30, 10h35, nous avons vu la deuxième tour s'effondrer.
1: Vous étiez dans la rue à ce moment-là, pas devant l'écran de télé.
0: Non, j'étais pas devant l'écran. J'étais sur la place, sur le square, ouais. Madison Square, et on a vu ces tours s'effondrer avec, vous l'imaginez, tout autour, les cris, les pleurs. C'était très, très, très impressionnant. D'autant plus que ces tours, j'y étais monté la veille.
1: J'allais vous le demander justement dans le cadre de ce congrès. Vous visitez la ville ?
0: Mais c'est-à-dire que le congrès, c'était le non, il y a eu une session le dimanche soir, puis il y a des sessions le lundi, et puis lundi, dans le courant de l'après-midi, après la fin du congrès, ben, on s'est promené, on est descendu vers Downtown, et puis à Downtown, ben, il y a les tours, et oui. Les tours, c'est mérite des tours dans les guides. Oui. Et donc, nous y sommes rentrés. C'est impressionnant, hein, parce que c'est une ruche bourdonnante, c'est une hyperactivité. Bon, ça fait un petit peu l'impression d'une forteresse invincible à ce moment-là, le lundi. Et puis nous sommes montés là au 130, je pense que c'est 110e étage, hein, avec, oui. en quelques secondes. Tout ça a été très très impressionnant avec la vue de New York. Oui. Et donc voilà, ça c'était le mardi, c'était le lundi la veille, fin d'après-midi.
1: C'est
0: voilà.
1: Incroyable, évidemment, oui. De se dire, oui. j'y étais, il y a quelques heures.
0: J'y étais, et j'ai eu la chance d'y avoir été à ce moment-là, et pas le lendemain, parce que j'aurais très bien pu y aller le lendemain. Voilà.
1: Quel sentiment, au moment où ça arrive, vous vous dites, quoi ? Est-ce que c'est un sentiment d'horreur ? Est-ce que c'est un sentiment d'incompréhension ? Vous, personnellement ?
0: Mais c'est à la fois, c'est un peu les deux, c'est à la fois de l'incompréhension parce que ça n'est pas très bien ce qui se passait quand même. Et de toute façon, par-delà l'incompréhension, oui, c'était l'horreur. Les images étaient là, le contexte était dramatique. Et puis alors immédiatement par après vous avez quand même eu les rues qui se sont les rues sont devenues désertes, il n'y avait plus rien sauf oui. les hurlements des sirènes
1: et cette poussière
0: et des ambulances le mardi après l'effondrement de la première et la deuxième tour, ben, il y a eu cette espèce de mouvement de foule de reflux de foule dans une poussière qui était aveuglante, qui était asphyxiante. Et tout ça dans une immense détresse. Mmh. Donc voilà, je pense.

0: que ce sont des images qui marquent, ce sont des images qui sont oui. scellées dans le souvenir.
1: Parce qu'on se souvient tous hein, de ce qu'on faisait à ce moment-là.
0: Exactement.
1: Ça fait vraiment partie de la mémoire collective.
0: Exactement.
1: Oui,
0: exactement.
1: Et vous en êtes le témoin. Vous êtes médecin, je le rappelle. Oui. Quelle réaction vous avez? Je vais aller donner un coup de main, je vais aller aider.
0: Mais c'était, nous étions un groupe de médecins et c'était évidemment la réaction que nous avons eue le mardi en fin de journée quand on s'est retrouvés parce que on est tout de même un petit peu préoccupés l'un de l'autre. Ben l'idée c'était est-ce qu'il faut aller à l'hôpital, est-ce qu'il faut donner du sang, est-ce qu'il faut aider. Et plusieurs d'entre nous sont partis vers l'hôpital pour les dons de sang et on nous a dit non à ce stade-ci non parce que voilà il faut tout organiser, et puis je pense Il y avait déjà un certain nombre de volontaires qui étaient présents.
1: Et vous l'avez senti comment, justement, cette organisation? Est-ce que vous avez le sentiment que New York, tout de suite, les autorités ont vraiment pris la mesure du pouls et se sont dit, là c'est...
0: New York a été surpris. Ouais. Les autorités ont évidemment été surprises. Mais je pense qu'il y a toute une série de réactions en chaîne qui ont été structurées. Les aéroports ont été fermés. Je me rappelle les avions de chasse, les avions militaires qui tournaient autour de la ville. Mais je pense qu'il a quand même fallu un petit peu de temps, quelques heures, pour se rendre compte de la gravité de la situation. Et puis cet effondrement des deux tours, et puis par après les pompiers, les hommes du feu.
1: Oui.
0: Les hommes du feu. Je pense qu'il y a eu aussi plusieurs centaines d'hommes du feu qui sont décédés alors qu'ils étaient dans la tour pour porter secours, si vous voulez. Donc je pense que oui, les mesures ont été prises. Malheureusement tard, mais les mesures ont été prises pour essayer de...
1: C'était une urgence, difficile de prévoir ce genre d'événement.
0: Oui.
1: Vous, à ce moment-là, forcément ça a duré des heures, hein, on s'en souvient, on était devant nos écrans, on voyait ces corps tomber, c'était terrible. Vous, à ce moment-là, vous savez que vous ne pouvez pas rentrer en Belgique, on ne sait pas combien de temps, puisqu'on ne sait pas ce qui se passe. On se demande, est-ce que c'est la guerre aussi, le terrorisme, est-ce que s'en suivra une guerre? On ne sait plus ce qui se passe. Qu'est-ce que vous vous dites à ce moment-là?
0: Oui, donc de fait, nous devions rentrer juste après le congrès, c'est-à-dire le mercredi.
1: Mm-hmm.
0: Et puis, de fait, comme je le disais tout à l'heure, les aéroports étaient fermés. Je crois que on est resté pratiquement... une petite semaine en plus.
1: Oui.
0: Il y avait pas grand chose à faire. On a prévenu le consulat, mais on était bloqué. Ça fait quand même une sensation en se disant mais voilà où va-t-on? Et de fait, comme vous le disiez, c'est l'attentat. La notion d'attentat s'est quand même rapidement concrétisée. Oui. Et puis, est-ce que ça allait être suivi d'autres événements? Est-ce qu'il y a des ripostes gravissimes? Donc c'était quand même préoccupant. Puis je pense qu'on a quand même assisté à un événement dans l'histoire du monde. Ce jour-là, il y a une page de l'histoire du monde qui s'est tournée. Il y a eu un véritable bouleversement géopolitique dont on a été malheureusement les témoins.
1: Merci en tout cas pour ce témoignage poignant. Merci d'être venu par chez nous dans notre studio, docteur Buzzcart. Merci d'avoir participé aussi au superbe reportage d'Arnaud Bruckner qu'on pourra découvrir ce soir. Okay, merci à vous. Vous, c'est un hors cadre.
2: Merci à vous. 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C'est l'heure du journal, juste après ça.
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4: Il est 8h, on retrouve le journal de Marie Charette.
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4: Rebonjour Marie.
5: Rebonjour Jules, bonjour à toutes et à tous. De l'aide pratique, concrète et structurée pour les femmes victimes de violences conjugales. Hier, le gouvernement bruxellois a adopté un pack appelé Nouveau Départ, qui comprend 36 mesures autour notamment de la sécurité, de l'aide financière et du logement. Il y a 25 ans déjà que l'attentat du 11 septembre 2001 marquait le monde. 4 avions utilisés comme armes par les terroristes. Le World Trade Center, le Pentagone et la Pennsylvanie comme cible. Un événement qui a changé le visage de la géopolitique mondiale. Nous entendrons l'ancienne ministre fédérale Isabelle Durand qui était à Washington ce jour-là. Et puis une nouvelle révélation concernant la SLRB ce matin dans les pages de l'Écho. Certaines des 16 sociétés de logement social sur lesquelles la SLRB exerce une tutelle régionale ont cessé de lui confier leurs revenus. Anaïs Corbin vous explique tout cela dans ce journal. Le gouvernement bruxellois a approuvé hier une note stratégique visant à mettre en œuvre un pack Nouveau Départ pour les femmes victimes de violences conjugales. Un pack qui comprend 36 mesures autour de 6 priorités, Romuald Lamorté.
6: En effet, Marie, d'abord un chiffre qui résume à lui seul toute la problématique. Plus de 13 femmes sont battues chaque jour à Bruxelles. Une Bruxelloise sur deux est confrontée au cours de sa vie à au moins une forme de violence de la part d'un partenaire. Derrière le constat inacceptable et incomplet, vu que toutes ne portent pas plainte, des actions avec un budget de 520 000 euros. Le ministre Ahmed Lawetch parle d'un véritable pack global. L'objectif, il est de créer un véritable point de contact téléphonique unique, au sein duquel seront impliquées les associations, les centres d'hébergement, les pouvoirs locaux, les antennes PISA, les commissariats de police, etc., afin de simplifier les démarches pour ces femmes victimes de violences, de pouvoir raconter son histoire et obtenir, si besoin, via un coup de fil, un logement, une aide juridique, psychologique, voire encore un soutien social, même sans avoir porté plainte au préalable.
5: Et d'autres mesures concrètes sont également promises.
6: Comme une réexpédition sécurisée de son courrier à sa nouvelle adresse, tenue confidentielle pour des raisons évidentes, mais aussi une aide pour clôturer et transférer ses contrats énergie, une aide au déplacement pour ses démarches administratives, un accès privilégié à des activités sportives, un accompagnement pour, avec une personne de confiance. Tout ça pour pouvoir se relancer seul dans le cours de sa vie et aussi un volet formation qui devrait offrir des outils aux employeurs, au personnel soignant, à la police pour détecter plus rapidement une femme victime de violences intrafamiliales, pouvoir l'orienter efficacement vers les services adéquats à n'importe quel moment de sa vie. La mise en œuvre de toutes ces mesures, elle est annoncée pour le 1er juillet 2027.
5: Merci beaucoup Romuald. Vous le savez, il y a tout juste une semaine, un homme était arrêté en possession d'une Kalachnikov à la gare du Midi. L'individu avait été interpellé par les douaniers. Nous sommes donc allés à leur rencontre. Veysels Özturk, douanier, explique leur manière de travailler au micro de Charlotte Verbruggen.
7: La personne qui est sélectionnée pour un contrôle douanier, donc elle va être invitée à entrer dans notre local avec ses bagages. Ses bagages vont être scannés avec le scanner que vous voyez ici. En fonction du résultat des images, le collègue qui analyse les images peut demander l'inspection du bagage ou pas. Si l'inspection a lieu, on a donc deux salles de contrôle. Le bagage va être déposé sur une table et on va l'ouvrir avec la présence du passager. On ne choisit pas du tout de personne, on s'intéresse surtout aux affaires qui transportent. On est douanier, donc on contrôle les marchandises, pas les personnes.
5: Et toujours en lien avec l'insécurité, Saint-Gilles a adopté hier une motion pour une réponse globale face au trafic de drogue, une motion relative à la sécurité publique, à la lutte contre la criminalité organisée, ainsi qu'au renforcement de la prévention. Le texte réclame notamment une mobilisation coordonnée, un renforcement du parquet, de la police judiciaire fédérale et de la justice de la jeunesse.
8: Et justement, à Saint-Gilles, Marie, après les fusillades, les habitants organisent une fête pour reprendre symboliquement la place Bethléem.
5: Oui, Saint-Gilles veut encourager une occupation positive de la place, lui redonner vie en soutien notamment au commerce. Ce dimanche, donc dans deux jours, les géants de Saint-Gilles y feront notamment étape pour une après-midi festive et familiale.

0: Dès 14h, les géants quitteront la place Van Menen, accompagnés d'un cortège et d'une fanfare. Avant de traverser les rues de la commune, leur arrivée place Bethléem est prévue vers 15h.
1: Plus loin de chez nous, mais on s'en souvient toutes et tous, il y a tout juste 25 ans, le monde basculait, Marie.
0: Deux avions sont projetés dans les tours du World Trade Center à Manhattan, un troisième sur le Pentagone et un quatrième en Pennsylvanie. Une attaque qui fera près de 3000 morts. Chaque personne qui a plus de 30 ans se souvient où il était le 11 septembre 2001.
1: Oui, beaucoup ont suivi les événements à la télévision, mais certains l'ont vécu de plus près.
0: Oui, du côté des politiques, Isabelle Durand était alors ministre fédérale des Transports pour Écolo. Et elle était justement à Washington en réunion avec le ministre américain des Transports lorsqu'il a été averti de l'attentat, elle raconte.
2: À un moment donné, il y a quelqu'un qui vient parler au ministre dans son oreille et qui lui dit quelque chose que je n'entends pas. Et puis, un quart d'heure plus tard, ou à peine on est entré dans le vif du sujet, on lui dit la deuxième tour, ça commence à sentir autre chose qu'un incident d'aviation gênant, mais enfin qui serait de moindre importance. Et donc à ce moment-là, il me dit, écoutez, non, il y a une deuxième tour, il y a quelque chose qui se passe, je m'en vais évidemment. Donc il part, on reprend notre voiture, on met la radio dans la voiture. Et dans la voiture, on entend des consignes. On voit d'ailleurs, parce que donc on se rappelle qu'il y a eu les avions sur New York, mais il y a eu aussi un avion sur le Pentagone. Le Pentagone, c'est pas au centre de Washington, c'est un peu à l'extérieur, mais enfin c'est pas très loin. C'est comme nous, l'OTAN ici à Bruxelles, quoi. Et donc on voit cette colonne de fumée, parce qu'entre temps, on avait appris ce troisième avion. Et rappelons-nous quand même qu'à l'époque, on ne savait pas s'il n'y en avait pas un quatrième, un cinquième, un sixième. C'était une série, donc évidemment, on était tous terriblement inquiets.
0: Cette interview fait partie d'un hors-cadre spécial 25 ans, 11 septembre 2001, dans les yeux des Bruxellois. Un reportage qui sera diffusé ce soir à 17h15 et qui a été réalisé par Arnaud Bruckner.
1: La Cour constitutionnelle annule partiellement les mesures transitoires de la réforme chômage et octroie un sursis à environ 100 000 personnes.
0: Oui, la Cour constitutionnelle a reconnu une discrimination à l'égard des bénéficiaires d'allocations de chômage exclues lors des trois premières vagues. Donc, les personnes qui étaient depuis le plus longtemps au chômage. Concrètement, ces personnes qui ne bénéficiaient plus que de 9, 8 ou 6 mois d'allocation au 30 juin 2025 auraient dû pouvoir bénéficier d'au moins 12 mois d'allocations de chômage. Les organisations syndicales annoncent qu'elles analyseront en profondeur les conséquences de cet arrêt et continueront à informer et à soutenir leurs membres. On se penche maintenant sur cette affaire révélée par l'Écho et qui concerne la société de logement de la région bruxelloise, la SLRB. Anaïs Corbin, on peut donc lire ce matin dans le quotidien que certaines des 16 sociétés de logement social sur lesquelles la SLRB exerce une tutelle régionale ont cessé de lui confier leurs revenus.
3: Au cœur du problème, une soixantaine de millions d'euros. Depuis le début de l'année, la SLRB demande aux sociétés locales, les CISP, de payer elles-mêmes leurs précomptes immobiliers. Avant, c'était elles qui s'en chargeaient grâce à des comptes communs alimentés par ces mêmes sociétés. Mais quand 7 des 16 CISP ont voulu utiliser l'argent qu'elles avaient elles-mêmes déposé pour honorer leurs obligations fiscales, la réponse a été non. Ces liquidités auraient été mutualisées pour combler les pertes d'autres sociétés en difficulté. Résultat, plusieurs CISP dénoncent une forme de confiscation. Elles estiment qu'on leur demande de continuer à verser de l'argent sans garantie de pouvoir le récupérer. Certaines ont même consulté des avocats. En face, la SLRB se défend. Elle parle d'un principe de solidarité inscrit dans le code du logement bruxellois. Les sociétés en bonne santé soutiennent celles qui le sont moins.
0: Mais cette solidarité passe mal, surtout dans un contexte déjà tendu.
3: Car derrière ce conflit technique, il y a aussi un blocage politique. Le gouvernement bruxellois prévoit un renflouement de 400 millions d'euros pour la SLRB, mais une première tranche de 131 millions d'euros est aujourd'hui bloquée sur fond de tension entre le PS et le MR au sujet du maintien de Lotfi Mostefa à la présidence du foyer Anderlechtois, soupçonné de pratiques clientélistes. Conséquence, la SLRB se retrouve en difficulté de liquidité au point de frôler le défaut de paiement.
0: Merci beaucoup Anaïs pour toutes ces explications.
1: On s'intéresse maintenant à une ASBL, la clinique dentaire mobile Dentaflux, qui est en difficulté financière.
0: Il s'agit d'une ASBL qui vise à assurer un accès équitable aux soins dentaires et pour laquelle 80 dentistes bénévoles se relaient pour délivrer des soins dans un camion équipé de matériel professionnel. Dentaflux n'a pas reçu ses subsides cette année et risque de fermer le mois prochain, faute de financement. On écoute la coordinatrice de projet, Sarah Florent.
4: Aujourd'hui, on est vraiment dans une urgence de financement. Ici, ça fait un an qu'on n'a pas de réponse du gouvernement, parce qu'il y a eu cette instabilité politique. Donc là, en fait, on est en attente de réponse. Et malheureusement, si on n'a pas de réponse rapide,

0: rapidement, on va devoir fermer ce service le mois prochain. Et on nous dit d'attendre, mais en fait, à un moment donné, il va falloir qu'on prenne une décision d'arrêter, malheureusement, sans certitude, en tout cas de financement. Je pense que la santé bucco-dentaire, c'est pour nous, en tout cas, c'est un enjeu de santé publique, parce que ça amène énormément d'autres problèmes gastriques, peu importe, et c'est souvent quelque chose qu'on met de côté. Alors déjà, le commun des mortels, et puis en plus, les gens qui sont précaires, là, c'est vraiment un truc qui n'y vont même pas, quoi.
1: On vous en parlait il y a quelques jours. Ce week-end, un incendie a ravagé l'ancienne cantine d'un terrain de sport à Molenbeek, à l'intérieur du matériel, notamment celui du club d'athlétisme, qui évalue désormais ses pertes à 17 000 euros. Le bâtiment dans lequel s'est déroulé l'incendie appartient à la commune. Le club louait donc une partie du bâtiment. Mais voilà, l'assurance du propriétaire ne couvre pas les biens du locataire. Le club ne sera donc pas indemnisé pour son matériel. David Van Vlaanderen, président du Dering Athletic Club Molenbeek, appelle la commune à l'aide. Il s'exprime au micro de Pierre Mayens.
2: Il y a plein de petits trucs qu'on ne sait pas vraiment. Il y a des matériels même qui ont presque pas de prix. C'est des matériels professionnels, c'est même pas de prix public. Il y avait toutes nos archives. Donc là aussi, on ne sait pas du tout si on va savoir estimer correctement. On sera quoi qu'il arrive perdant, ça c'est sûr et certain.
1: Pour terminer en football, en Pro League, Anderlecht prolonge le contrat d'Alexander de Ridder, un jeune talent de 18 ans. Le milieu de terrain est un pilier des RSCA Futures en Challenger Pro League. Il est désormais sous contrat jusqu'en 2029. À noter qu'Anderlecht jouera ce soir contre Mechelen à 20h45.
3: Merci beaucoup Marie. On vous retrouve à 9h pour le Flash Info. Et on s'informe très rapidement sur la météo et le trafic.
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3: La météo, 12 degrés ce matin, 20 degrés maximum cet après-midi, des éclaircies potentielles en soirée, mais il va pleuvoir aux alentours de midi. Et puis concernant le trafic, eh bien écoutez, c'est bouché à l'entrée de Bruxelles. Rien, pas de changement depuis tout à l'heure. Tout est normal, on va dire. Kortenberg est très très bouché, hein, déjà depuis sous le tunnel à l'auteur de la RTBF, c'est déjà, et de notre bâtiment d'ailleurs, c'est bouché. Et voilà, bien. On va retrouver l'invité de Michel Gaillère, qui est Olivier Minguin aujourd'hui, juste après ça.
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3: Bonjour Michel, vous recevez aujourd'hui Olivier Minguin.
11: Bonjour Jules, bonjour Olivier Minguin.
12: Bonjour à tous.
11: Bourgmestre, on le rappelle, de la commune de Woluwe-Saint-Lambert, membre du Parti Libre que vous avez vous-même fondé avec quelques proches. Un accident de tram à Woluwe-Saint-Lambert hier, une dame dans le coma. Vous avez les dernières informations sur son état de santé et sur ce qui s'est passé?
12: Sur son état de santé, je crois savoir que sa vie n'est plus en danger. Mais c'est vrai que les circonstances sont un peu particulières. Il semble que les circonstances sont... Pour ceux qui connaissent la configuration des lieux à Rodebeek, entre le shopping et le théâtre Volubilis, les quais ne sont pas assez longs et un tram s'est arrêté et a permis à ces passagers d'être débarqués avant même qu'ils aient accès aux quais. Et à ce moment-là, un tram en sens opposé s'est avancé, malheureusement. Les personnes ont été prises en porte-à-faux, si je puis dire, et se sont retrouvées coincées entre les deux trams.
11: Donc la dame transportée aux urgences, dans le coma, aujourd'hui, elle se réveille, ses jours ne seraient plus en danger.
12: C'est ce qu'on nous dit.
11: On l'a échappé belle, ça aurait pu être bien pire, en
12: fait. Oui, bien entendu, vu le nombre de passagers qui descendaient du tram en sens...

0: où le tram opposé venait. Donc c'est assez préoccupant quant à la manière d'organiser la gestion de ces quais.
1: Dans ces cas-là, il y a une enquête de police.
0: Sous la supervision du parquet, bien entendu, et des experts qui sont désignés, et des responsabilités qui devront être déterminées, ça va sans dire.
1: Mais ça veut dire qu'à un moment donné, on doit penser à réaménager cet endroit-là pour vous ?
0: Alors, c'est en réalité un aménagement provisoire. On oublie toujours de le dire, mais la ligne de tram devrait être poursuivie vers l'avenue Marcel-Thierry, remonter l'avenue Marcel-Thierry, et donc il était prévu initialement par la

0: je dirais, de réaménagement de tout l'espace du bas de l'avenue Poliment, cours Paul-Henri-Spaak, le débouché de l'avenue Marcel-Thierry aussi plus loin. Donc il y a des choses à faire au niveau régional, mais je crains que ça ne soit pas pour demain vu les contraintes budgétaires de la région.
1: On a beaucoup de dossiers locaux qu'on va revoir avec vous, Olivier Minga, mais on va manifester ce week-end à Olue et Saint-Lambert contre la construction de logements. Vous ne voulez pas de logements dans votre commune?
0: Alors,
1: ce serait des appartements, un parking, une salle communautaire. C'est plutôt bon pour tout le monde, ça.
0: Là, situons également la rue de Nervelle. Alors, la rue de Nervelle, c'est cette petite voirie qui relie justement le cours Paul-Henri-Spaak et l'avenue Marcel-Thierry. C'est une rue encore assez campagnarde, avec une succession de maisons anciennes, mais qui sont bien entretenues. Et un promoteur immobilier voudrait raser l'ensemble de ces maisons, une bonne quinzaine. Il cherche à les acquérir, mais il n'a pas pu en acquérir toutes. Loin de là, d'ailleurs, il y a de la résistance de plusieurs propriétaires, pour faire un complexe de nouveaux immeubles d'une certaine dimension. Alors oui, c'est une survivance d'un témoignage de ce qu'était une période de Woluwe-Saint-Lambert. Et les maisons unifamiliales de petit gabarit comme on en a là, il n'y en a plus beaucoup. Et notamment pour permettre à des jeunes familles de commencer leur vie dans une commune comme Woluwe-Saint-Lambert, c'est souvent une possibilité. Donc nous sommes assez fermement opposés à ce projet. Nous soutenons le comité de quartier, les habitants qui font de la résistance, parce que nous croyons que Woluwe-Saint-Lambert, ça ne doit pas être un ensemble de grands immeubles, des tours.
1: Est-ce que ce n'est pas vrai du NIMBY, ça? Est-ce qu'on n'est pas tous en train de dire « Ah ben oui, il faut des logements à Bruxelles, on peut construire, mais ailleurs ».
0: Non, parce que honnêtement dit, sur Woluwe, il y a encore des constructions en cours, je pense au Val d'Or, où là aussi on a dû veiller à des équilibres entre espaces naturels, semi-naturels et constructions. Donc oui, il faut garder des équilibres et on nous demande de ne pas intensifier les constructions sur des sols qui sont encore perméables. Et bien justement, là, il y a encore des grands espaces de jardins qui sont libres et qui offrent des possibilités, comme je dis, pour des jeunes familles de trouver des espaces de vie agréables.
1: Si ce n'est qu'on sait que ces maisons se vendent très très cher au mètre carré, qu'il est très compliqué de les mettre aux normes simplement d'isolation qui sont celles de la région. Est-ce qu'à un moment donné, construire du neuf, c'est pas la logique d'une ville? Et effectivement, c'est plus facile de densifier à Woluwe que, je sais pas moi, Molenbeek ou Anderlecht.
0: Alors d'abord, ces maisons peuvent être isolées parce qu'il y a des possibilités de le faire par façade extérieure notamment.
1: Ouais, mais ça coûte une fortune pour des jeunes ménages.
0: Mais vous savez, quand une maison qui vaut sans doute 450 000, un promoteur vient dire évidemment à un propriétaire « je vous l'achète à 700 ou à 800 000 », ça c'est de la spéculation et c'est peut-être pas ce qu'on souhaite en son lieu. Et deuxièmement, comme je dis, dans les équilibres, il nous faut aussi permettre à des jeunes familles d'avoir des maisons à prix raisonnable dans Bruxelles. C'est pas si fréquent et c'est là une séquence d'immeubles qui sont tout à fait avantageux pour ces jeunes familles.
1: Donc ça manifestera ce week-end contre ce projet immobilier. Oui. Vous en appelez à qui? Le gouvernement doit taper du poing sur la table? Les ministres doivent s'en mêler?
0: D'abord, il y aura une procédure évidemment de concertation. Je crois savoir que jusqu'à présent, la région soutient le point de vue de la commune et considère qu'il n'y a pas de permis à délivrer aussi longtemps qu'il n'est pas prouvé que le promoteur aurait acquis l'ensemble des biens. Ce n'est pas le cas, donc je crois qu'on va pouvoir trouver l'argument pour s'y opposer, car il y a plusieurs propriétaires attachés à la tradition de ce petit coin de village, si je puis dire, à Woluwe.
1: Juste pour que ce soit clair, donc c'est pas une décision politique que vous attendez, c'est la justice qui doit à un moment donné casser le projet du promoteur.
0: C'est-à-dire que dans
1: le
0: permis d'urbanisme qui doit être délivré par la région doit être fondé sur des aspects de droit civil, et les aspects de droit civil, c'est de savoir si le promoteur est déjà ne serait-ce que propriétaire de l'ensemble des maisons. C'est pas le cas, donc rien que sur ce plan-là, plus les considérations urbanistiques, il y a moyen de s'opposer à ce projet.
1: Alors, on continue à parler de Woluwe et Saint-Lambert, l'extension du Woluwe Shopping Center. Vous étiez contre, là vous dites que le nouveau projet, il a été présenté récemment, il est passable pour vous?
0: Alors là aussi, nous avions eu gain de cause devant les instances en recours. Alors c'est vrai, la commune, elle est vigilante, elle ne laisse pas faire n'importe quoi. Nous souhaitons garder des équilibres urbanistiques. Le premier projet était déséquilibré et n'était pas très esthétique. Il posait beaucoup de problèmes de gestion des eaux, d'atteinte à la nappe phréatique, ainsi de suite. Le propriétaire, en dialogue avec la commune, a recherché maintenant un projet beaucoup plus équilibré. Je ne dis pas qu'il est déjà parfait. C'était une esquisse, c'était une première présentation. Le propriétaire souhaite travailler en concertation aussi avec les habitants. C'est très bien.
1: Nous allons sans doute mettre un avenir les méga-centres commerciaux comme celui du Woluwe Shopping Center.
0: Alors, il faut que sans doute qu'ils connaissent un rajeunissement, oui. Ça reste un des grands pôles d'attraction commerciale pour Bruxelles et au-delà. Il faut surtout

0: pas le laisser en déshérence par rapport à d'autres centres commerciaux qui se sont développés en périphérie. Donc sa rénovation est nécessaire. Une légère extension, on ne parle quand même pas de plus que 9 900 m². Il y a des équilibres à trouver dans cette extension, mais je dois reconnaître d'abord la qualité architecturale qui est recherchée par le propriétaire dans le projet d'extension et de rénovation et qui englobe l'ensemble des façades du shopping. Parce qu'aujourd'hui, on a eu des constructions par étapes successives.
1: Assez théorique,
0: et on ne peut pas dire qu'il y a une très belle cohérence de ces façades. C'est plutôt même assez quelconque, pour ne pas dire autre chose. Donc, nous sommes désireux d'offrir... que le promoteur et l'investisseur offrent un ensemble harmonieux de façades et veille à des gabarits raisonnables par rapport à l'environnement immédiat.
1: On monte plus haut dans la commune, il y a des tunnels, nous on avait souvent été alertés à BX1, hein, c'est peut-être parce qu'on est voisins, mais des tunnels qui passent sous le boulevard Reyers notamment, sous le square Vergotte, qui est avec des sans-abri, qui sont des points de deal, ils ont été nettoyés cette semaine. Et vous pensez que ça va durer, ou bien dans quelques jours, peut-être même cette nuit, des sans-abri sont déjà revenus dormir là parce qu'ils n'ont pas d'autre endroit où aller?
0: Il faut distinguer. D'abord, il faut savoir que c'est un lieu partagé entre Woluwe-Saint-Lambert et Schaerbeek. Il y a une très bonne entente entre les deux bourgmestres. Nous sommes intervenus ensemble auprès de la région parce que la région négligeait l'entretien de son tunnel sous le boulevard. Nous avons obtenu en effet que Bruxelles Mobilité vienne régulièrement avec Bruxelles Propreté entretenir les lieux, remettre l'éclairage public en fonction, ainsi de suite. Honnêtement dit, les 3-4 personnes sans abri qui dorment là ne posent pas de problème. Les rapports de police nous démontrent que c'est pas eux qui sont la cause de difficultés.
1: Mais c'est pas sécurisant pour les passants.
0: Alors c'est vrai que ce n'est pas parfois sécurisant. On n'est pas loin d'une importante école. Mais honnêtement, la police est présente, les gardiens de la paix. On n'a pas de rapport qui ne laisse entendre qu'il y aurait une difficulté. Et je dirais même qu'ils sont très courtois vis-à-vis des personnes qui passent en ce lieu.
1: Vous reconnaissez quand même que le Square Vergotte, ça, c'est un point de deal.
0: Mais par contre, il y a des activités plus suspectes en surface, et là, la police intervient très régulièrement, de manière conjointe. Les deux zones de police, Montgomery et Brunner, s'en occupent, et avec des résultats très concrets. Nous avons des caméras opérationnelles à Woluwe-Saint-Lambert. Tout notre réseau de caméras que j'ai fait augmenter au fil du temps, on en a plus d'une soixantaine. Quand je suis devenu bourgmestre, il n'y en avait que 4 et encore, elles n'étaient pas en bon état. On en a plus d'une soixantaine aujourd'hui qui sont en bon état de fonctionnement. Donc nous n'avons pas le problème qu'on connaît dans d'autres coins de Bruxelles. Et on a une surveillance par une caméra. Nous allons faire placer une deuxième caméra du côté de la rue Vergotte pour ceux qui connaissent les lieux. Comme ça, nous allons avoir encore une meilleure vue d'ensemble de ce qui se passe sur le site.
1: Mais donc vous reconnaissez quand même que c'est des sites qui sont à surveiller.
0: Ce sont des sites. Nous avons une logique avec le chef de corps de la zone de police, Montgomery, qui est de casser systématiquement la tentative de s'installer, d'installer des points de vente. Et je dois dire que ça a ses effets. Mais c'est un travail à reprendre, comme toujours, continuellement. Mais on n'est pas avec des hotspots comme on connaît en d'autres lieux.
1: La commune de Woluwe-Saint-Lambert a repris la gestion de la piscine du Poséidon. Ça s'est fait au 1er juillet. Moi, j'ai lu dans le journal communal, qui est une mine pour les journalistes bruxellois, que l'opposition dirait, attention, on venait de faire une convention. Pourquoi est-ce que maintenant la commune reprend? Alors voilà, est-ce que c'est le rôle d'une commune de gérer? Et pourquoi une piscine? Et pourquoi est-ce qu'à un moment donné, vous avez cassé un système qui était en place depuis 2 ans?
0: Alors, assez simplement, parce qu'on espérait un subside de la Fédération Wallonie-Bruxelles pour des centres sportifs. On sait que les difficultés budgétaires de la Fédération font que nous n'aurons pas la promesse de ce subside. Donc on a revu notre système d'organisation de la piscine et c'est assez simple. On investit beaucoup aujourd'hui dans la rénovation de la piscine. Vraiment, on va avoir une très belle piscine pour faire des économies d'énergie très substantielles. On avait déjà fait tout le réhabillage de la façade pour avoir des économies, placer des panneaux photovoltaïques sur le toit. Donc tout ça, on a déjà diminué sensiblement la consommation énergétique de ce bâtiment qui était le bâtiment le plus consommateur en énergie de tout notre patrimoine communal. Nous sommes en train de finaliser ce grand projet. Et la gestion demain technique du Poséidon dans cette nouvelle installations qui sont totalement modernisées, requièrent des compétences que l'ASBL n'a pas et que nous avons au sein de l'administration avec nos architectes et notre service spécialisé en technique spéciale. Donc, nous avons décidé de confier la gestion de l'ensemble du complexe sportif Poséidon à l'administration communale. Ça nous permettra aussi de faire des économies sur le personnel, par exemple.
1: On sait que les communes ont souvent du mal à financer les piscines. Voilà, il faut une intervention régionale, il faut revoir la manière dont on finance les piscines en région bruxelloise. Vous êtes intéressé de garder la main sur la vôtre?
0: Alors, dans une commune de plus de 60 000 habitants, avoir une piscine n'est pas un luxe. Honnêtement dit, c'est une nécessité de service public, d'offrir quand même la possibilité à beaucoup de gens, et à des seniors, à des plus jeunes, d'avoir accès à une infrastructure sportive à des prix raisonnables. Nous pouvons encore le supporter sur le budget communal. Moi,

0: et non les économies que nous faisons, notamment en termes de consommation énergétique. Mais ce qui est vrai, c'est que la région devrait peut-être s'assurer d'une correcte répartition des piscines sur l'ensemble du territoire de la région et que les communes qui n'en ont pas ou qui ne se sont pas associées pour en avoir une contribuent peut-être au financement des piscines exploitées par les communes qui accueillent le public des communes voisines. Nous accueillons très largement un public venant de communes voisines.
1: Alors il nous reste moins d'une minute, je vais faire un grand écart que vous me pardonnerez, mais si on étendait la région bruxelloise à des communes de la périphérie, on aurait peut-être plus de moyens. Vous avez fait une sortie en sens parce que vous vous insurgez de voir des panneaux routiers en Irlande uniquement, alors qu'ils sont en Flandre. Ça reste votre combat, Olivier Maringal, communautaire ?
0: D'abord, moi je ne suis pas en train de dire que je renonce à ce qui me semble être une question d'égalité de traitement. Qu'est-ce que ça peut bien faire à la Flandre, et je parlerai de la Wallonie après, que d'avoir sur le réseau autoroutier, je ne parle pas des directions sur une petite voirie, sur le réseau autoroutier, la traduction d'une destination dans l'autre langue que celle de la région. Et moi je propose que sur l'ensemble du réseau autoroutier belge, comme ça, il y a une équité. Vous êtes en Wallonie, vous devez aller en Anvers, et bien qu'on vous indique à côté d'Anvers, Antwerpen. Et vous êtes en Flandre, vous devez aller à Mons, et bien à côté de Bergen, on vous met Mons. Qu'est-ce que ça gênerait les gens? Tout le monde s'y retrouverait, chacun dans sa langue, et notamment pour les touristes étrangers, ce serait une simplicité. Est-ce qu'on ne pourrait pas faire ce petit accord pour le réseau autoroutier? Voilà. Vous voyez que je trouve des solutions très pragmatiques.
1: On terminera là-dessus parce qu'il est 8h28, Olivier Maringal. Vous pensez que vous connaîtrez un jour la paix communautaire en Belgique ou vous êtes convaincu qu'on repartira toujours dans des conflits?
0: Ce que j'entends, c'est que quand même, il y a des partis flamands qui veulent mettre fin au régime des facilités en périphérie. Bruxelles va être encore au cœur des débats institutionnels dans les années à venir, soyons clairs.
1: Et vous resterez disponible d'illusions. Pour au moins réfléchir avec le poids que sera celui de votre parti.
0: Bien entendu, que je serai toujours un ardent passionné de ma région, que je veux respecter, mieux gérer. Alors là, j'ai des propositions, mais vous m'inviterez à l'occasion. Mieux gérer et surtout en bonne entente pour toute la population qui y vit.
1: Merci Olivier Maringal. Vous étiez là en tant que bourgmestre de Woluwe et Saint-Lambert. On rappelle évidemment que vous restez aussi toujours dans l'esprit de beaucoup d'observateurs, un ancien président de parti Défi en l'occurrence.
2: Olivier Maringal, bonjour, je vous salue et je suis très content de ce que vous dites parce que il y a 20 ans quand je suis arrivé en Belgique, j'ai beaucoup de mal à retrouver le chemin pour rentrer à Lille qui était indiqué Rijl et je n'étais pas au courant. Bien, vous avez décidé de partager avec nos auditeurs la chanson de Matissa qui s'appelle La chanson d'amour. Pourquoi ?
0: Alors, c'est une chanteuse que j'ai découvert par les générations qui me suivent, évidemment. J'aime son engagement pour les jeunes, les enfants, et notamment les enfants victimes du harcèlement. C'est un vrai débat et c'est un vrai travail que nous devons faire, notamment en milieu scolaire. Mais là, nous avons eu de très belles initiatives dans les écoles communales à Woluwe-Saint-Lambert.
2: Merci beaucoup, Olivier.
0: Merci de votre invitation.
2: On écoute ça tout de suite.

0: Mantissa, la chanson d'amour, c'était le choix d'Olivier Minguin, qui était de passage avec nous. On est un petit peu en retard. On va passer immédiatement au rappel des titres avec vous, Fanny.
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2: Le gouvernement s'accorde sur 36 mesures offrant aux femmes victimes de violences conjugales un pacte nouveau départ. Le gouvernement dégage un bon demi-million d'euros dans le soutien aux femmes et hommes victimes de violences intrafamiliales. Nouveau signe de fragilité financière pour la société de logement de la région bruxelloise. L'Écho a pu confirmer à bonne source que certaines des 16 sociétés de logement social sur lesquelles la SLRB exerce une tutelle régionale ont cessé de lui confier leurs revenus. Saint-Gilles a adopté hier une motion pour une réponse globale face au trafic de drogue. Une motion relative à la sécurité publique, à la lutte contre la criminalité organisée ainsi qu'au renforcement de la prévention. Le texte réclame notamment une mobilisation coordonnée, un renforcement du parquet, de la police judiciaire fédérale et de la justice de la jeunesse. En Pro League, Anderlecht prolonge le contrat d'Alexander Doridor, un jeune talent de 18 ans. Le milieu de terrain est un pilier des RSCA Futur en Challenger Pro League. Il est désormais sous contrat jusqu'en 2029 et à noter qu'Anderlecht joue ce soir en division 1A contre Mechelen en déplacement donc à 20h45.
0: Merci Fanny. On retrouve tous ces titres dans le journal de 9h avec Marie Charette. On va écouter Idylle, une chanson qui s'appelle Illusion. Ce sera juste après ça et un tout petit peu de météo.
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0: Il va pleuvoir aujourd'hui de midi à 14h, 13h, 14h. Allez, et je vous donne une petite heure de sécheresse, de sec en plus. Mais bon, voilà, 21 degrés maximum aujourd'hui sur Bruxelles. La musique que je vous avais promise.
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0: Illusion, c'était Idylle sur BX. Hein, vous écoutez Bruxelles Breakfast. Il est 8h38, il est l'heure d'accueillir Alice Connard. Bonjour Alice.
1: Hi guys.
2: Bonjour Alice. Salut,
0: parce que juste après ce petit jingle, il va y avoir sa chronique.
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0: Alice, de quoi qu'on va parler?
1: Hi guys! Aujourd'hui, on se retrouve pour l'unboxing du nouvel iPhone. I'm obsessed, en fait. I am obsessed, ok? C'est le iPhone Unfold, ok? Donc, c'est la première fois qu'ils font un Unfold. Donc, allez, on est parti, on y va ensemble. Déjà, vous pouvez voir la boîte.
0: Donc, vous avez la boîte, ok?
1: J'ai pas
0: d'accord.
1: mes ongles, mais normalement, j'ai mes ongles. Ça fait un meilleur ASMR, oui, c'est dommage. Et puis surtout, regardez-moi cette beauté. Je suis fan. On va le déballer ensemble. Je le mets près du micro hein, pour que vous entendiez le bruit du plastique. Oh my god, oui. J'en ai rêvé toute la nuit. Genre, oh, I'm chilling, guys. It's amazing. J'ai entendu du coup qu'il était au prix d'entrée de 2 500 €.
0: Enfin, je veux dire, ça va.
1: Faisable. Enfin, je veux dire, moi, je gagne ça en 5 minutes en faisant une promo sur Insta, donc il n'y a pas de problème à ce niveau-là. Alors, il se présente comme ceci. Hein, vous pouvez voir d'un côté et de l'autre.
0: Il est pliable ou
1: quoi? Il est pliable, voilà, c'est ça. C'est la première fois qu'ils font le pliable. Moi, j'adore. Ils ont juste, genre, copié Samsung, slay.
2: 7 ans plus tard,
1: slay. On dirait mon frère, lol. Et alors, à l'intérieur, attention, je vais...
0: Oh my god.
1: C'est genre... incroyable. Je sais pas si vous voyez bien à l'écran, il se présente comme ceci. Alors vous avez ici une calculette de banque afin de vraiment introduire votre carte de banque et consommer en permanence. Moi j'adore vraiment tomber dans le vide de l'existence en compensant en consommant. Enfin, je trouve ça exceptionnel. Et puis surtout à côté, bah vous avez un miroir. Coucou. voilà pour à nouveau contempler votre visage et le vide de l'existence. Slay. J'adore.
0: D'accord, mais c'est bien ça. Oh, faut pas pleurer. Qu'est-ce qui va pas?
1: Non, ça va, mais c'est juste, c'est ça fait peur. Enfin,
0: elle était nue.
1: En fait, déjà, je me suis vue dans le miroir, ça m'a bouleversée. C'est mon physique exceptionnel, mais surtout.
0: Ça me le fait pas. Moi,
1: je veux
0: ça.
1: Dire, je. Enfin voilà, je l'ai en main, et puis surtout, ce qui est incroyable, c'est que vous voyez la ligne au milieu, on ne voit rien. Enfin, je veux dire, ouais, elle est super bien faite et apparemment, on a jusque 2000 pliages. Enfin, je veux dire, c'est énorme. Après 2000 pliages, par contre, il est cassé, donc voilà. Et pour tous ceux qui ont l'ancien iPhone, j'ai envie de dire, voilà, ayez honte de vous. Voilà, les 1 800 €, c'est poubelle. Voilà.
0: C'est très cher, oui.
1: Et alors, c'est très pratique attendez, comment est-ce que je dis? Comme ça. Hello.
0: Ah, oui.
1: Et alors, ce qui est exceptionnel, c'est que comme il y a deux côtés, c'est un côté par œil et comme ça vous pouvez vraiment scroller pendant une infinité, c'est-à-dire que là vous aurez Netflix et là vous aurez Instagram et
0: si on s'ennuie quoi.
1: Et voilà, c'est ça. Et c'est la deuxième dimension qui débarque dans le monde, quoi. C'est incroyable.
0: OK, bah dites donc, c'est un bel

0: L'objet, ça.
1: Merci.
2: Très très bel objet. 2800, voilà. Hein,
1: c'est 2005, enfin ça va, c'est pas non plus 2008, c'est exagéré. Non, 2005, ça va. 2005, franchement, c'est honnête, c'est honnête.
2: Bien, eh bien, écoutez, une très belle découverte de cet objet de consommation, donc, qui est très très beau. Ouais, on est très contents. Retrouvez Alice Connard sur ses réseaux sociaux pour le unboxing. Vous allez faire unboxing en ligne, je suppose.
1: Ah, bien sûr, je suis en live toute la journée.
2: pour l'événement.
1: Je vais en ouvrir 15.
2: D'accord, très bien. C'est quoi votre site, votre page Instagram?
1: Alice Connard.
2: Alice Connard,
3: voilà. Tac. Et ben avec voilà. Un N.
1: Un seul, oui, très important, j'y tiens.
2: Oui.
1: Oh là là, la blogosphère, sinon ça va pas du tout. Non, non, c'est le squat. C'est le seul, le peu de dignité qui me reste. Donc j'y tiens.
2: Ils sont tendus, les gars. Merci, Alice. Ben, on vous souhaite la bienvenue sur
1: Bye.
2: Bye,
1: guys.
2: On écoute Steve Barrow.

0: Voilà, ça c'est la bonne sortie. J'ai failli parler, j'étais prêt. Bon, voilà, elle nous a
1: on
0: fait,
1: se fait
0: la,
1: surprendre
0: la petite
1: à chaque
0: de,
1: fois.
0: La double sortie.
1: Non, mais
0: de
1: à chaque
0: Steve
1: fois.
0: Barrow.
1: Je pense qu'on la passe à peu près deux fois par semaine,
0: c'est
1: à chaque fois.
0: Eh bien voilà, qu'est-ce que vous voulez, on se fait prendre au jeu. Now, now, now. Et qu'est-ce qu'on écoute now, now, now? Il est 8h45, c'est donc l'heure de
1: on
0: la
1: sort.
0: Chronique. Avec vous, Fanny, on va sortir.
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0: Saint-Gilles veut redonner vie à la place Bethléem.
1: Mais oui, c'est vrai, hein, Saint-Gilles qui a été pas mal marqué par le trafic de drogue, les fusillades, etc. Donc il y a une importante mobilisation citoyenne et ça c'est positif suite à cette actualité. Et donc dimanche, les géants de Saint-Gilles vont faire étape pour une après-midi festive et familiale. Donc à partir de 14h, ils vont quitter la place Van Menen avec le cortège, une fanfare et puis traverser toutes les rues de la commune. Et arriver à Bethléem, elle est prévue, à la place Bethléem, elle est prévue à 15h, oui, pas à Bethléem, à 15h. Et jusqu'à 18h, il y aura des animations, du grimage, des châteaux gonflables, enfin, plein de choses pour

0: les familles, donc allez-y, parce que c'est vraiment l'occasion que les Saint-Gillois se retrouvent et les autres habitants des autres communes aussi d'ailleurs.
1: Oui, parce qu'il y a beaucoup de...
0: Pour aller soutenir tout le monde, parce que voilà, il faut redorer un petit peu le blason de ce quartier.
1: Oui, les Saint-Gillois sortent beaucoup, lundi soir par exemple, où il y avait plein de monde sur le marché, voilà, ça bouge beaucoup, tout le monde est solidaire. La 9e édition du Sablon Design Market revient ce vendredi à dimanche, sur la place du Grand Sablon à Bruxelles, évidemment.
0: Oui, c'est toujours un événement, il y a une trentaine d'exposants de Belgique, mais de France aussi. Évidemment, c'est pour les chineurs. Je ne sais pas si vous êtes chineur. Moi, j'adore évidemment trouver le petit trésor. C'est une édition qui est placée sous le signe des retrouvailles. Mobilier, objets, décoration, retour en force sur la place. Il y aura des pièces exceptionnelles, nous promettons. Des belles trouvailles accessibles. L'idée, c'est que chacun reparte avec un petit quelque chose qui lui parle, parce qu'on n'est pas obligé non plus d'acheter un gros truc hyper cher. C'est ce qui nous correspond. Et chaque année, il y a quand même 30 000 visiteurs. Et puis, il y a tout autre chose, ça s'appelle Rendez-vous, c'est le Brussels Art Week Rendez-vous, un événement annuel qui célèbre là la scène artistique de Bruxelles, avec ça rassemble des galeries, des institutions, des fondations, des maisons de vente aux enchères, des initiatives privées aussi, parfois ou d'artistes à travers, partout, toute la ville, tout le week-end, 4 jours d'exposition, ça a démarré déjà hier et chaque année on peut explorer plus de 95 lieux, découvrir de nouvelles voies artistiques, s'imprégner du pouls culturel de Bruxelles. C'est donc jusqu'à dimanche et il y a des visites guidées. Il y a donc une carte interactive, mais j'ai oublié le nom. Mais vous tapez rendez-vous.be et je crois que vous tombez sur cette carte et vous avez l'occasion, de vous balader en compagnie d'un guide.
1: Ok, merci.
0: Il y a plein d'autres choses. Hein,
1: l'après-midi. Plein de sorties. Ouais. Visite Bruxelles, c'est un très très bon site pour aller voir aussi les expos, des choses comme ça.
0: J'ai le temps, je vous parle de samedi soir, demain, avec une fête dans les rues de Bruxelles, c'est le Brussels Open Air Festival.
1: Allez, d'accord.
0: Qui investit la dalle du congrès, donc place Poulart, la place d'Espagne, la place Jeanré et le Vauxhall, avec des DJ sets qui démarrent à 14h jusqu'à 22h.
1: Ok, très bien. Merci Fanny. Dans quelques instants, on va avoir la bonne nouvelle, on va accueillir Aline. Et pour le moment, c'est Love Me Tender qu'on écoute. Et sa chanson, c'est The World Is Fine, si je ne me trompe pas.

The World is Fine. C'est Love Me Tender. Love Me Tender, L-A-U, si vous cherchez. Si vous n'avez pas Shazamé, L-A-O, non, L-A-U, Love Me Tender. Voilà, c'est comme ça que ça s'écrit. Je voulais vous parler de la météo, vite fait. Très bien, très vite fait, parce qu'il va faire assez nuageux aujourd'hui. C'est environ 12 degrés au lever du jour, là, vous l'avez vu. Et puis 20 degrés maximum de la pluie entre 13 et 14 heures est attendue aujourd'hui. Donc voilà. Et vous

0: Ce serait peut-être à vélo, donc, puisqu'il fait pas si mauvais, après 14 heures en tout cas. Ah, jusque vous passerez peut-être dans la rue Antoine Dansart. Vous connaissez cette rue, Fanny?
1: Oui, oui, très très bien. Oui, j'adore cette rue. Il y a des belles boutiques.
0: Oui, c'est le temple of the fashion. C'est le temple de la mode. Est-ce que vous savez qui était Antoine Dansart?
1: Ben non.
0: Eh ben non. Eh ben Antoine Dansart, c'est un homme politique qui est né à Bruxelles en 1818 et qui est décédé en 1890. Hein, donc ça fait un bail déjà. Il était politique, libéral, banquier et entrepreneur, hein, donc assez libéral. Depuis, il a été député de 1870 à 1884 et il a marqué Bruxelles par son rôle dans le développement économique de la ville et surtout comme l'un des promoteurs de la construction de la bourse, figurez-vous, qui était un projet majeur au 19e siècle. Donc voilà, cette rue qui parle de la bourse.
1: Exactement. À la création de la bourse, avec notamment les statues. J'ai oublié qui était l'artiste, mais...
0: On parlera des statues.
1: Les statues, le lion qui est devant.
0: Ouais, ça c'est une très très bonne. Tiens, j'en parlerai la semaine prochaine, dès que je le pourrai, les statues de la bourse. On va écouter maintenant une petite musique qui s'appelle La fille du miroir. Ça, c'est l'artiste. Narcisse, c'est la chanson. Juste après, il y aura la bonne nouvelle sur BX1, il est 8h53, tout pile.

0: La fille du miroir, Narcisse, une artiste bruxelloise sur BX1, parce qu'on ne passe que des artistes de la Fédération Wallonie
1: Bruxelles. Bien essayé. Dix francophones.
2: Ça avait été bien, non?
1: Ouais, c'était pas mal comme des annonces.
2: On accueille Aline. Tout de suite, ça va Aline?
1: Mais oui, ça va, je me permets de préciser. Hein, donc, La Fille du Miroir, elle a un premier projet qui arrive, qui sort le 25 septembre. Et donc, la veille, elle sera au Bar du Matin pour
2: c'est
1: présenter
2: moi,
1: en live, tout à fait, en live, ce tout premier projet. Hein. Première EP.
0: Merci Aline, on vous retrouve dans quelques instants sur Boucan. Et puis, il est l'heure de la bonne nouvelle.
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1: Qui a vu Réponse ici?
2: Ah moi.
1: Évidemment. Les lumières qui s'envolent.
2: C'est beau ça.
1: C'est beau ça.
0: J'en ai plein des comme ça, j'ose pas les lâcher.
1: Mais des LED j'espère.
0: Non, c'est pour ça que j'ose pas les lâcher. Pas.

0: Ben, c'est interdit, hein. C'est Chouchou, tu veux foutre le feu au bois de la combre
1: non,
0: ou quoi?
1: Non. On a eu assez comme ça. Hein.
0: Voilà, mais par contre, le festival de lanterne flottante, ça débarque au bois de la combre, donc ça fait le tour de l'Europe. Et ça arrive chez nous le week-end prochain, donc des centaines de lanternes LED, évidemment, qui seront déposées simultanément sur l'eau à l'occasion du Water Lantern Festival, donc au bois de la combre. Et donc toute l'après-midi, on débarque vers 16h, 16h30. Un super chouette rendez-vous avec de la musique, des stands de nourriture. On peut même chanter, aller sur les stands. Je sais qu'Aline, tu chantes super bien. Ben si, c'est vrai. Ben donc vas-y, ça vaut vraiment la peine. Tu peux monter sur scène et aller chanter avec les participants. Oui, Aline.
1: Un peu comme une jam en fait.
0: Ouais, ouais, non, c'est vraiment, vraiment sympa. Et donc à un moment donné, à 19h30, tout le monde est invité à rejoindre les berges du lac. Et c'est là qu'on lance, c'est le lâcher des lanternes.
2: Wow. The lâcher of the lanterne.
0: En plus, c'est vraiment à la veille de l'automne. Et donc je peux imaginer s'il fait pas trop, s'il ne pleut pas, évidemment, que ça va être juste superbe. Quoi,
1: des très belles couleurs.
0: Le ciel, le soleil qui va se coucher, ça va être sympa.
2: Ça va être un chouette moment de poésie.
0: Je crois que je vais y aller, moi.
2: Ah oui?
0: J'étais en train de regarder combien ça coûtait, justement, parce qu'il faut payer. Ouais, c'est un petit peu dommage. Mais
2: ça, voilà. Il faut payer, mais on peut venir et voir simplement et profiter des food trucks sans avoir à poser sa lanterne.
0: Peut-être.
2: Et là, on ne paye pas. Parce que ce qui est payant, c'est l'achat de la lanterne.
0: Mais ouais, ou tu peux venir avec la tienne, mais donc, je rappelle. LED.
1: C'est bien de préciser.
2: D'accord, c'est parfait. Fanny, on vous retrouve à 10h pour l'info?
0: Oui, pour le flash, je serai là.
2: Et puis on se retrouve lundi de 7h à 9h.
0: Ça y est, c'est presque le week-end.
2: Oui, c'est bientôt le week-end. Sur Bruxelles Break, voici les 8h58. Eh bien, voilà, on retrouve Aline.
1: Son boucan, oui.
2: C'est maintenant, c'est boucan. J'envoie du jingle? Oui, d'accord.
0: Bon week-end.
2: Bon week-end à tous! Et à toutes.
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1: Tout juste 9h le vendredi 11 septembre, soyez les bienvenus dans ce boucan et tout de suite on s'informe, ça se passe avec Marie Charette.
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1: Et bonjour Marie.
10: Bonjour Aline, bonjour à toutes et à tous. Une femme placée en coma artificiel suite à un accident avec un tram 8 qui circulait vers Rodebeek à Woluwe. La dame a été coincée entre un tram et une grille alors qu'elle avait été débarquée avant son arrêt et qu'un autre tram arrivait dans le sens inverse. Elle a été grièvement blessée mais ses jours ne sont plus en danger. Les faits se sont déroulés mercredi à côté du Woluwe Shopping sur le boulevard Paul-Henri Spaak. Olivier Minguin, bourgmestre de Woluwe, était l'invité de Michel Guéillère ce matin. Il rappelle que l'espace devrait être réaménagé pour plus de sécurité.
11: Les quais ne sont pas assez longs et un tram s'est arrêté et a permis à ses passagers d'être débarqués avant même qu'ils aient accès aux quais. Et à ce moment-là, un tram en sens opposé s'est avancé, malheureusement. Les personnes ont été prises en porte-à-faux, si je puis dire, et se sont retrouvées coincées entre les deux trams. Et la ligne de tram devrait être poursuivie vers l'avenue Marcel-Thierry, remonter l'avenue Marcel-Thierry, et donc il était prévu initialement par la STIP et par la région de faire un aménagement sur le boulevard de la Woluwe, ce qui serait beaucoup mieux en termes de sécurité, de réaménagement de tout l'espace du bas de l'avenue Polymans, cours Paul-Henri Spaak, le débouché de l'avenue Marcel-Thierry aussi plus loin. Donc il y a des choses à faire au niveau régional.
10: Le gouvernement bruxellois a approuvé hier une note stratégique visant à mettre en œuvre un pack nouveau départ pour les femmes victimes de violences conjugales. Un pack

0: qui comprend 36 mesures autour notamment de la sécurité, de l'aide financière et du logement. L'objectif est de créer un véritable point de contact téléphonique unique au sein duquel seront impliquées les associations, les centres d'hébergement, les pouvoirs locaux ou encore les commissariats de police. La mise en œuvre de toutes ces mesures est annoncée pour le 1er juillet 2027. Saint-Gilles a adopté hier une motion pour une réponse globale face au trafic de drogue, une motion relative à la sécurité publique, à la lutte contre la criminalité organisée, ainsi qu'au renforcement de la prévention. Le texte réclame notamment une mobilisation coordonnée, un renforcement du parquet, de la police judiciaire fédérale et de la justice de la jeunesse. Et justement, les habitants de Saint-Gilles, après les fusillades, organisent une fête pour reprendre symboliquement la place Bethléem. Ils veulent encourager une occupation positive de la place, lui redonner vie en soutien notamment au commerce. Ce dimanche, donc dans deux jours, les géants de Saint-Gilles y feront notamment étape pour une après-midi festive et familiale, et ce, dès 15h. Plus loin de chez nous, mais on s'en souvient toutes et tous, il y a tout juste 25 ans, le monde basculait. Deux avions projetés dans les tours du World Trade Center à Manhattan, un troisième sur le Pentagone et un quatrième en Pennsylvanie. Une attaque qui fera près de 3000 morts. Et chaque personne qui a plus de 30 ans se souvient où il était le 11 septembre 2001. Beaucoup ont suivi les événements à la télévision, mais certains l'ont vécu de plus près. Du côté des politiques, Isabelle Durand était alors ministre fédérale des Transports pour Écolo. Elle était justement à Washington en réunion avec le ministre américain des Transports lorsqu'il a été averti de l'attentat, elle raconte.
1: À un moment donné, il y a quelqu'un qui vient parler au ministre dans son oreille et qui lui dit quelque chose que je n'entends pas. Et puis, un quart d'heure plus tard, ou à peine on est entré dans le vif du sujet, on lui dit la deuxième tour, ça commence à sentir autre chose qu'un incident d'aviation gênant, mais enfin qui serait de moindre importance. Et donc à ce moment-là, il me dit, écoutez, non, il y a une deuxième tour, il y a quelque chose qui se passe, je m'en vais évidemment. Donc il part, on reprend notre voiture, on met la radio dans la voiture. Et dans la voiture, on entend des consignes. On voit d'ailleurs, parce que donc on se rappelle qu'il y a eu les avions sur New York, mais il y a eu aussi un avion sur le Pentagone. Le Pentagone, c'est pas au centre de Washington, c'est un peu à l'extérieur, mais enfin c'est pas très loin. C'est comme nous, l'OTAN ici à Bruxelles, quoi. Et donc on voit cette colonne de fumée, parce qu'entre-temps on avait appris ce troisième avion. Et rappelons-nous quand même qu'à l'époque, on ne savait pas s'il n'y en avait pas un quatrième, un cinquième, un sixième. C'était une série, donc évidemment, on était tous terriblement inquiets.
0: Cette interview fait partie d'un hors-cadre spécial 25 ans, 11 septembre 2001, dans les yeux des Bruxellois. Un reportage qui sera diffusé ce soir à 17h15 et réalisé par Arnaud Bruckner. Depuis cette rentrée, la plupart des écoles qui proposaient des repas chauds gratuits à leurs élèves ont dû passer à un système de repas payant. C'est la conséquence de la baisse des subsides de la Fédération Wallonie-Bruxelles. L'an dernier, 69 écoles en région bruxelloise bénéficiaient d'un subside permettant d'offrir ces repas aux élèves. Depuis qu'ils sont payants, plus de la moitié des familles optent pour la boîte à tartines. Elles peuvent être vides dans certains cas ou particulièrement peu équilibrées dans d'autres. C'est ce qu'expliquait hier soir Pierre Lorenz, directeur de l'école Saint-Antoine à Forêt. Il a pris le contenu de ces boîtes en photo pour pouvoir témoigner de la situation. Il était l'invité de Bonsoir Bruxelles.
2: En fait, c'est exactement ce que je craignais et pourquoi je m'étais battu l'année dernière suite à la fin du subside de repas chaud. J'avais annoncé que ça allait être le retour des frites froides et des sandwichs produits blancs et autres. C'est vraiment ce qui se passe. Vous regardez les photos, c'est le reste du repas de la veille. On est sûr que l'enfant va pouvoir manger comme ça ira le repas. Et en fait, l'autre gros point négatif, c'est le retour du sucre. En fait, ils ne mangent que du sucre sur leur repas de midi. Il y a très peu de produits sains et c'est difficile pour la concentration.
0: On vous en parlait il y a quelques jours. Ce week-end, un incendie a ravagé l'ancienne cantine d'un terrain de sport à Molenbeek, à l'intérieur du matériel, notamment celui d'un club d'athlétisme qui évalue désormais ses pertes à 17 000 euros. Le bâtiment dans lequel s'est déroulé l'incendie appartient à la commune. Le club louait donc une partie du bâtiment, mais l'assurance du propriétaire ne couvre pas les biens du locataire. Le club ne sera donc pas indemnisé pour son matériel. David Van Vlanderen, président du Dering Athletic Club Molenbeek, appelle la commune à l'aide. Il s'exprime au micro de Pierre Mayens.
3: Il y a plein de petits trucs on ne sait pas vraiment. Il y a des matériels même qui ont presque pas de prix. C'est des matériels professionnels, c'est même pas de prix public. Il y avait toutes nos archives. Donc là aussi, on ne sait pas du tout si on va savoir estimer correctement. On sera quoi qu'il arrive perdant. Ça, c'est sûr et certain.
0: Eh bien, merci Marie pour ces informations. On te retrouve.

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1: À tout à
0: l'heure.
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1: Allez, il est temps de faire du bruit. On est en direct et en radio, en web radio et puis aussi en télévision. Et ce, jusque midi. À 9h30, on va se replonger dans cet entretien que j'avais eu avec Mathieu Guery, qui est donc le directeur artistique des Halles de Schaerbeek. Et puis Siam Adioui, qui joue ce soir. Elle reprend enfin son spectacle Exhibit A, qui a tourné déjà l'année dernière, qu'elle a un peu rodé aussi au Festival d'Avignon. Quand je l'avais reçue, elle était un petit peu stressée d'ailleurs de cette première qui allait arriver. On va donc se faire plaisir et se replonger dans cet entretien. On va terminer aussi aujourd'hui la série Qui a tué Jeanneke, le podcast qu'on a écouté toute cette semaine et toute la semaine dernière, un crime qui a eu lieu donc au cœur de Bruxelles en 1906 sur une petite fille de 8 ans. Et puis je vous propose de démarrer en musique. Vous le savez, Angèle revient sur le devant de la scène. Il y a un troisième album Instinct qui est annoncé pour le 16 octobre. Dis-le, titre présent sur ce nouveau projet. Merci d'écouter Boucan.

Peu importe la thématique ou la forme que ça va prendre, je mets ma tête à couper que ce titre là va rendre bien. 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J'avoue je ne sais pas ce qu'ils attendent, mais je pense qu'on ne peut pas se rater quand on lance un délire entre frangins.

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1: Du rock avec Cool Cool Chaos et ce morceau récidiviste à l'instant dans vos oreilles. Comment ça va? J'espère que vous allez bien. C'est vendredi, c'est déjà le week-end, des couettes de très très bonne humeur, en tout cas on peut se le dire. Je vous l'ai dit ce matin à 9h30, on va se replonger dans cet entretien que j'avais eu avec Mathieu Gurie, donc directeur artistique des Halles de Scarbeck, et puis Siam Adioui qui était avec lui, qui est donc l'autrice de la pièce Exhibit A. Elle mêle sa propre histoire à la grande histoire. On en parle, enfin on va en parler, on va se replonger dans ce moment où on en parlait en tout cas avec elle et lui, puisqu'elle rejoue pour démarrer cette saison, elle rejoue Exhibit A ce soir aux Halles de Scarbeck. Je vous invite en tout cas à aller prendre vos places. Rendez-vous à 9h30 pour ce moment culture et pour aller jusque-là du Glass Museum, du Louise Barreau, du Dalva aussi. Je pense que Glass Museum arrivera un petit peu plus tard. On part en musique. Merci de nous suivre ce matin.
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0: Je vous ai pas oublié, je vous rassure, hein, mais j'ai eu des petits problèmes pour cette rediffusion. Je parviens pas à charger les images et là j'ai déjà au moins 6 minutes de retard, presque plus. Donc je vous propose qu'on se replonge dans cet entretien, mais uniquement avec le son. Et c'est parti, on retrouve donc Mathieu Gori et Siam Adioui.
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0: Il est 9h30, presque 9h31, temps pour nous de parler culture dans cette émission. Et je ne suis pas seule dans ce studio, je suis en compagnie de Siam Adioui. Bonjour Siam.
2: Salut Aline.
0: Tu vas bien?
2: Ouais, ça va.
0: Merci d'être avec moi ce matin.
2: Merci pour l'invitation.
0: Tu es autrice et performeuse.
2: Ouais.
0: Et puis on n'est pas juste à nous deux, hein, puisqu'il y a aussi Mathieu Gori qui est avec moi. Bonjour Mathieu.
3: Bonjour Aline.
0: Tu vas bien?
3: Ouais, très bien et toi?

0: Très bien, merci. Merci d'être là aussi. Tu es donc le directeur artistique des Halles de Schaerbeek.
1: Ouais.
0: Ce matin, on va parler du début de la saison. Ça commence déjà ce samedi.
1: Effectivement.
0: Est-ce qu'il y a un peu de stress ?
1: Un petit peu, ouais, quand même.
0: Ouais.
1: C'est toujours le premier événement, même si tout semble très très prêt et l'équipe des Halles est au taquet pour organiser ce premier événement, qui est une battle de crump.
0: Oui.
1: Ouais, voilà, avec Hendrik Santella et son crew Chiesa Street.
0: C'est un peu la queen du crump, non ?
1: C'est carrément la méga queen du crump, ouais. Effectivement.
0: Elle va se passer comment cette soirée ?
1: Alors c'est une journée soirée du coup, parce que ça commence quand même pendant la journée avec les éliminatoires, une battle de crumb, c'est vraiment ça, c'est des battles quoi, des matchs à plusieurs ou un contre un ou une contre une. C'est mixte aussi dans les genres.
0: Trop bien.
1: Voilà, ça démarre toute la journée avec des éliminatoires et puis on avance petit à petit vers quart de finale, demi-finale, ouais. Finale où le vainqueur ira à Francfort dans deux semaines pour le championnat du monde. Donc c'est vraiment il y a quand même un vrai enjeu.
0: Oui, c'est ça.
1: Et on le sent du coup pendant l'après-midi parce que tout le monde est vraiment hyper tendu. Enfin, il y a un enjeu de représenter la Belgique au championnat du monde de Francfort juste quelques jours après.
0: Est-ce que c'est le genre de moment où tout le monde est assis par terre autour et le public réagit dès qu'il se passe un move intéressant ou ce genre de choses ?
1: Alors moi je dois avouer que l'année dernière c'est la première fois que je voyais une battle.
0: Ah ouais ?
1: Ouais.
0: Moi j'en ai fait quelques-unes quand même.
1: Ouais, et enfin une vraie battle, j'avais vu du crump et tout, mais une vraie battle avec cette tension-là, et j'ai dû sortir au bout d'une heure et demie. J'étais dans un état de tension parce que les gens s'auto-stimulent énormément. Et puis oui, la qualité des danseuses, voilà, c'est une danse aussi très saccadée comme ça. La musique doit être jouée hyper forte parce que ça réagit beaucoup aux basses. Voilà, donc c'est vraiment un moment hyper intense et c'est vraiment un spectacle en fait. C'est ce qu'on s'est rendu compte l'année dernière, qu'il y a beaucoup de gens qui venaient. Donc nous, on installe des petits gradins autour, effectivement, et puis après il y a tous les danseuses, tous les crews autour qui hype toutes les battles. Et c'est bien intense.
0: Oui, hein, parce que l'ambiance, elle est assez particulière. Il y a vraiment, en effet, tu le dis, une tension. Mais moi, c'est vraiment le public qui réagit en même temps que les moves se passent, qui m'impressionne beaucoup, moi, je trouve.
1: Tout à fait.
0: Siam, je ne sais pas si tu as déjà été voir du coup des battles.
2: Mais ouais, alors pas spécifiquement du crump, mais après, les choses que j'ai vues, c'est plutôt. J'ai l'impression mixte, mais après, moi, je ne suis vraiment pas une experte, quoi.
0: Mais il ne faut pas être experte pour assister quand même à ces battles.
2: Non, je pense pas. Ça c'est très inclusif en vérité.
0: Ouais. C'est vrai.
2: Ouais.
0: Bon, là, en plus, tu le dis, c'est mixte, hein, c'est super intéressant. C'est donc l'événement qui va ouvrir la saison ici aux Halles de Schaerbeek. Ça va être suivi de Habi Beach.
1: Ouais.
0: Elle est française et puis elle va venir pour deux représentations différentes. La première, c'est Back Bridge. Elle va parler notamment des violences coloniales, hein, dans les mémoires, dans le corps. Est-ce que tu sais peut-être nous teaser un petit peu ça,
1: ouais,
0: Mathieu?
1: Complètement.
0: Ouais.
1: Back Bridge, c'est une nouvelle création. Alors, ce sera pas la création le 9. C'est ce jour-là que ça joue au Halles. C'est plutôt une grosse étape de travail. La création a lieu fin octobre. Mais c'est un travail beaucoup plus sur le mouvement. On connaît Habi Beach avec son autre spectacle qu'elle a déjà joué au Halles l'année passée, qu'elle revient faire parce que c'est un énorme succès. C'est sold out, tout ça, voilà. Mm-hmm. Mais Backbridge, en fait, c'est plutôt à travailler sur le mouvement parce que Habi Beach, c'est aussi une danseuse qui vient de la scène ballroom. Et donc, elle travaille sur cette question-là. Et dans Décoloniser le dance floor, donc, qui est l'autre spectacle qu'elle fait, il y a vraiment ce travail qui est plutôt une conférence. Et là, elle voulait revenir sur Backbridge, plutôt sur un travail sur le mouvement, sur la danse et sur l'image, en fait. Mm-hmm. Donc, elle va danser devant des images, littéralement.
0: Ouais.
1: Il y a quand même une petite partie parlée, mais ça reste beaucoup plus physique. C'est beaucoup moins une conférence que dans l'autre projet.
0: Oui, qu'elle fait donc le lendemain et qu'elle appelle une conférence articulée, c'est ça, ou gesticulée?
1: Gesticulée. Ouais, parce que c'est vrai qu'elle bouge beaucoup, ouais. Mais c'est surtout une conférence, ouais, qui est une espèce de pièce maîtresse comme ça de l'histoire en fait du décolonial, en fait. Et c'est hyper hyper beau ce qu'elle fait parce qu'elle le relie effectivement à l'histoire de la danse, mais elle le relie à tout. Et c'est cette personne assez incroyable, mm-hmm. Voilà, c'est une chercheuse aussi.
0: Ouais.
1: Et donc elle arrive à toucher à des faits qui sont super super importants, mais les relie à quelque chose d'assez pop finalement, très très accessible. Mmh. Donc c'est bien confrontant quand même, surtout en tant que personne blanche européenne surtout quoi, mais en même temps c'est hyper chaleureux et hyper ça vient nous embrasser aussi dans ces questions-là qui sont fondamentales aujourd'hui pour créer plus de justice sociale.
0: Oui, j'ai eu beaucoup d'échos positifs, hein, où les gens étaient bouleversés devant sa pièce. Je sais pas si tu l'as vu toi, Siam.
2: Moi j'ai pas vu, mais j'ai commencé à lire le livre parce qu'elle a sorti une version écrite. Alors je sais pas si c'est que cette performance ou si elle va plus loin dans le livre, mais ça s'appelle donc Décoloniser le dance floor comme sa performance, et c'est chez Les Liens qui libèrent. Je pense que c'est super, voilà.
0: Ouais,
2: mais j'ai trop hâte de venir.
1: Donc, tu viens la semaine prochaine?
2: Ouais, je viens.
0: Ouais. Ouais.
2: Toi, tu seras là aussi.
1: Moi, je serai là aussi. On sera là.
0: Parfait. Et puis ensuite, donc ça, c'est le 10, hein, décoloniser le dance floor, je vais y arriver. Et puis le lendemain, le 11, c'est ta pièce. Oui. Siam, tu as hâte?
2: Oui, déjà quand tu as dit tout à l'heure la rentrée c'est ce samedi, j'ai pensé que c'était moi.

0: Moi, j'ai genre la boule au ventre, c'est la merde. La boule au ventre, le déni, là. Non, j'ai, franchement, j'ai super hâte. Après, on a beaucoup joué à Avignon cet été, donc je suis contente de revenir leur jouer ici à Bruxelles et puis surtout revenir à la maison, parce que c'est là que j'ai créé Exhibit A. Et c'est, voilà.
1: Il a beaucoup évolué, ce spectacle, avec le temps?
0: Mais c'est un spectacle qui se crée un peu chaque soir, dans le sens où il est nourri un peu des interactions. Et puis moi-même, parfois, ça m'échappe un petit peu. Il y a des trucs, des interactions, je me dis waouh, je pensais pas que j'allais aller là, bah vas-y. Et après, je décide un peu si j'intègre ou pas, parce que je garde toutes les versions écrites de tous les soirs.
1: Ah, génial.
0: Ouais,
1: c'est une super idée, ça.
0: Ouais, franchement, j'ai une quarantaine de versions papier dans, voilà. Ouais. Mais voilà, donc ça permet un peu de tester qu'est-ce qui a marché, qu'est-ce qui a moins marché, puis voilà. Donc, ce sera différent.
1: On va peut-être un petit peu expliquer pour celles et ceux qui nous écoutent. Hein, donc c'est un spectacle particulier dans le sens où t'es derrière ton ordinateur, on n'entend pas ta voix ou presque. Hein. Et donc tu écris, tu racontes en écrivant sur ton ordi, c'est projeté en direct, c'est que du live. Et c'est vrai que parfois tu fais des petites réactions par rapport à ce que le public dit ou fait. Donc ça a vraiment un côté très très spontané, très intime. T'as eu envie de parler de ton histoire, de ta famille, de le relier à la grande histoire, c'est un petit peu ça qui se passe?
0: Ouais, c'est un peu ça en fait. Je pense que comme à chaque fois que j'ai envie de créer, ou en tout cas qu'il y a cette urgence, je pense que ça part vraiment d'une urgence du coup. Ici en l'occurrence, c'était de parler un peu de ces corps qui sont invisibilisés. En vrai, je pense que tout ce qui relie mes créations, que ce soit cette performance ou la prochaine que je suis en train de créer.
1: Pardon. Tu peux teaser si tu veux.
0: Ouais, non mais t'inquiète, là je fais que des petits trucs comme ça. Non mais donc du coup, je pense qu'il y a cette question des corps, mais aussi, en vérité, si je dois vraiment résumer, une question de vie ou de mort. Voilà, qui a le droit de, et qui on envoie au charbon, et qui voilà. Bref. Et donc ça, c'est un peu le fil conducteur. Et donc j'avais envie de parler de ces corps et des corps de ma famille, puis du mien. Et voilà, mais pas nécessairement d'en faire quelque chose de biographique, pas qu'il y ait du mal à ça en vérité. Ça pourrait avoir juste une vocation de raconter. Ici, en l'occurrence, je fais effectivement ce travail-là de lier l'intime au politique, à la grande question. Et donc voilà, ce qui fait qu'effectivement on a un matériau très très personnel, mais qui est, avec lequel moi j'ai beaucoup de distance aussi. C'est pas que vous allez venir mettre le nez dans des histoires familiales en disant bon, moi j'ai déjà une famille, c'est déjà compliqué, je vais pas en plus écouter sa famille à elle. Mais voilà, il y a quelque chose quand même qui relie, et c'est pas juste biographique quoi.
1: Mais j'avais demandé justement, est-ce que c'était pas cet ordinateur, est-ce que ça te permet pas justement de mettre davantage de distance avec l'histoire que tu racontes?
0: Ah ouais, complètement. Je pense moi j'ai donc travaillé avec Ilias Metiwi, qui m'accompagnait ici à la mise en scène. Mais c'est vrai que donc j'avais cette idée d'écriture en plateau, en disant en fait ce que j'ai à dire, je peux pas le dire oralement parce que les mots, l'oralité, il y a quelque chose, même si je viens d'une culture où il y a beaucoup d'oralité, mes parents écrivent pas, donc il y a quelque chose qui se transmet vraiment par l'oralité. Ici, j'avais envie d'aller de pas justement être dans l'oralité, parce que je trouve qu'il y a quelque chose qui s'inscrit pas justement. Moi, j'ai beaucoup souffert de cette histoire qui est pas inscrite. Voilà, on parle ton grand-père, ta grand-mère, toujours au moment où tu dois déjeuner, t'apprends des dingueries, t'es là mais pardon, mais faites un livre en fait, je sais pas. Et donc il y avait quelque chose d'aller.
2: C'est toi qui vas le faire, le livre.
0: Oui. Et du coup voilà, casser l'oralité, parce que ça reste quand même un élément culturel important, mais en tout cas j'avais envie de pas être dans cette oralité là pour donner du poids à chaque mot. Et donc je savais que j'avais envie d'écrire en plateau, et en allant voir du coup Ilias, avec qui on a collaboré ensemble, on a créé à partir de ça, en fait, de cette entre guillemets contrainte qui est ok, l'écriture. Et puis le silence est arrivé en testant. Voilà, au début, je faisais les deux, j'écrivais, puis je parlais. Et en fait, pareil, ici, il y avait quelque chose dans l'oralité qui venait un peu retirer du poids à tous ces écrits. Donc on s'est dit, ok, en fait, on va prendre ce choix radical de ne pas du tout parler, en tout cas de ne pas adresser de mots. Parce qu'il y a de la voix, mais c'est pas des mots, quoi.
1: C'est vrai que le silence dit beaucoup, hein. On a tendance à l'oublier.
0: Ah oui, non, c'est clair.
2: Et puis il n'y en a plus. Il y a du bruit tout le temps.
0: Oui, c'est vrai. Effectivement, c'est vrai. Moi, ça me fait vraiment du bien d'être aussi dans le silence, d'avoir un moment aussi d'accalmie, je pourrais dire.
2: On était au Festival d'Avignon avec le spectacle, et c'est vrai que c'était un retour des spectateurs qui nous disaient aussi en sortant, mais c'est incroyable dans ce festival qui est vraiment...
1: Ah bah oui, Avignon, c'est vrai que ça s'arrête jamais.
2: Le boucan permanent, désolé, j'ai réussi à caser le nom de l'émission.
1: Parfait, ça Mathieu, merci.
2: mais c'est vrai que c'est incroyable, ça fait tellement de bien d'être une heure, en fait, c'était vers 17h en plein après-midi, comme ça, un moment assez silencieux, et on oublie, en fait, il y a quelque chose qui est assez, ça touche assez profondément, parce qu'on est tout le temps blindé de stimuli.

0: Ah oui, et puis on vient nous interrompre tout le temps pour nous filer des flyers, enfin, ce qui est normal, hein, je veux dire, mais c'est vrai qu'on est surstimulé dans cette période à Avignon, ça c'est sûr. Hein.
1: Et puis moi je pense qu'aussi quand tu lis des mots comme ça, enfin, on a quand même l'habitude de lire au début, c'était un peu une crainte de dire oui, mais est-ce que les gens vont lire? Non, en fait, il y a quand même beaucoup de mots autour de nous, que ce soit, je sais pas, moi je pense au WhatsApp, alors tu passes ta vie à parler quand même. Par écrit aussi, mais donc il y a quelque chose quand même de particulier quand tu fais comme ça le pari de dire ok pendant une heure vous allez lire, ça fait rentrer quand même dans un mindset, tu lis, tu reçois les mots différemment.
0: Ah oui, complètement.
1: Une phrase qui est écrite, soudainement elle prend des proportions, et puis aussi t'as le temps parce qu'on lit plus vite que ce que moi j'écris vite.
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0: Voilà, on est de retour dans Boucan en studio. Je ne suis pas seule dans ce studio, vous le savez. Siam Adiou est avec moi et Mathieu Gori aussi. Siam, on l'a dit, hein, tu es donc autrice et performeuse. Et puis Mathieu, toi, tu es donc le directeur artistique des Halles. On parle de la rentrée aux Halles de Schaerbeek ce matin. On a fait un petit peu le point sur ta pièce, hein, Siam, puisque tu joues tout bientôt. Ce n'est pas toi qui entames la saison ce samedi, rassure-toi. On n'a pas encore parlé du nom de ce spectacle, Exhibit A. C'est aussi un lien parce que tu parles donc de ton histoire. C'est presque un prétexte pour parler de la grande histoire. Mm-hmm. Je sais pas si t'es d'accord avec cette façon de le formuler.
1: Ouais.
0: Et tu as des pièces à conviction, hein, d'où ce nom. Ce sont des moments clés que tu nous partages donc via écran interposé. En fait, tu tapes sur ton ordinateur et chacune de ces pièces à conviction porte le nom d'un médicament. Mm-hmm. C'est un peu le concept de camoufler les douleurs, de les cacher au lieu de revenir à la source et de la traiter. C'est un peu ça.
1: Bon, c'est-à-dire que moi, j'avais envie de parler effectivement de ces médicaments dont la consommation genre explose d'année en année, les antalgiques, ceux que tu peux acheter à la pharmacie sans ordonnance. Moi, j'ai que des médicaments chez moi et j'ai grandi dans une maison où il y avait que des médicaments dans toutes les pièces, comme s'il fallait anticiper les douleurs, surtout pas laisser le temps à la douleur de s'installer dans le corps. Donc il y a quelque chose comme ça de très, il faut vite éradiquer le truc, comme ça on rentre pas dans la surface et on va jamais questionner qu'est-ce qui provoque ces douleurs, hein. On va juste traiter les causes. Je pense dans notre manière de communiquer il y avait un parallèle comme ça qui me semblait intéressant de venir traiter, c'est de dire voilà, on parle finalement comme on se touche, vraiment très en surface et pas aller trop profondément dans les causes. Donc il y avait en tout cas ces deux questions là, médicaments et tout. Donc l'idée ici de mettre un nom de médicament avec les exhibits, c'était aussi comme si je refaisais une sorte de photo de famille, une sorte de pharmacie familiale comme ça, où chacun a un peu son médicament phare. Ouais. Ma sœur les dents, mon père je sais plus quoi, enfin moi voilà. Donc il y a quelque chose comme ça de recréer une photo de famille.
0: Ouais, et de lisser peut-être un peu certaines choses pour pas rentrer en profondeur, comme tu le disais, d'une certaine façon. Mathieu, tu t'es senti comment la première fois que t'as vu la pièce de Siam?
9: Alors moi, la toute première fois que je l'ai vue, c'était au Cricolard, à Schaerbeek, dans une version assez longue. Dans mon souvenir, ça durait des heures.
1: Calme-toi, c'était une heure aussi.
9: Mais j'avais été fort impressionné parce que je connaissais Siam d'un autre contexte et je savais pas que tu faisais des spectacles. Et donc du coup, ouais, j'avais été vraiment très, très touché. C'est vrai qu'en sortant, j'ai un peu sauté sur Siam en disant si on produisait cet objet, si on en faisait vraiment un spectacle fini qui va tourner, ainsi de suite, parce que je trouvais justement que ce dispositif, on parlait du silence, mais aussi ce dispositif de lire en fait collectivement un texte.

0: C'est ce qu'on fait. On fait ça très rarement comme expérience. Et je le vois d'ailleurs dans la salle, parce que je l'ai vu beaucoup de fois maintenant dans le spectacle. Il y a comme un petit moment de négociation pour le public, toujours pendant 5 minutes, de se dire, mais on va quand même pas lire pendant une heure un spectacle. Et en fait, il y a un moment où ça switch très vite. Mm-hmm. Et où en fait, on sent qu'il y a une espèce comme de moment collectif qui se crée, où tout le monde, découvre un texte qui est écrit pour lui en direct. Et ce côté un peu chorale silencieuse, en gros, moi ça m'a énormément touché. Je trouvais qu'il y avait, les spectacles, c'est souvent des rituels. Je trouve qu'il y avait du coup un rituel qui fonctionnait extrêmement bien, qui est rentré sur des histoires aussi qui sont à la fois des histoires bruxelloises, mais des histoires universelles.
1: Oui, tout à fait.
0: Ce rapport au corps. Enfin, on parlait au corps. Pour moi, c'est intéressant parce que c'est, enfin voilà, on a mis ces spectacles aussi au même moment avec Abbey Beach et Exhibit A. Et c'est une des raisons, c'est ça aussi. C'est pour ça que je voulais aussi représenter Exhibit A au Hall. Pas seulement parce qu'on l'avait créé, là, mais il y avait ce rapport pour moi avec Abbey Beach que j'avais vu entre temps, et puis son nouveau projet aussi de qu'est-ce qu'un corps, non blanc aussi forcément va raconter sur scène et comment il le raconte. Alors c'est des manières très différentes de le raconter sur Abbey Beach, notamment décolonisé le dance floor, c'est très verbal et beaucoup de mots, ou mots parlés en tout cas.
1: Et qu'est-ce que ça dit de l'histoire aussi, hein.
0: Ouais, tout à fait, voilà. Mm-hmm. Et donc voilà, c'était cette idée d'avoir ces formats de stand-up différents, disons, aussi dans le programme pour démarrer la saison, et de reprendre en fait des œuvres qui ont été des gros succès, la saison passée, de se dire voilà.
1: En quoi ça te touche, Mathieu? Qu'est-ce qui, personnellement?
0: La pièce?
1: Oui, mais même ce rapport au corps dont tu parles et ce lien avec l'histoire, qu'est-ce qui fait que tu avais envie de démarrer aussi fort cette année?
0: Ça me touche. Moi, je suis très souvent touché par des récits minorisés, en fait. Je trouve que c'est une partie de nos responsabilités en tant que lieu d'art, de raconter, enfin, de faire entendre les histoires qu'on n'entend pas, qui ne sont pas ces histoires majeures, les grandes histoires de blanc, entre guillemets, quoi. Oui. Moi, ce qui me touche dans ce spectacle, c'est quelque chose que j'avais pas compris par rapport à moi, mon histoire. Effectivement, cette question de la douleur, notamment chez les personnes racisées qui vivent dans les plus petites maisons en Belgique, le rapport à l'usine, le rapport à la violence policière, enfin voilà, à toutes ces choses là qui sont dans la réalité de ta famille et qui sont pas la réalité de la mienne. Mm-hmm. Et c'est ça qui m'a énormément touché. C'est bien sûr, il y a la forme, mais ces récits qui sont comme qui vont droit au cœur.
1: C'est une forme de responsabilité, en tout cas, en tant que, tu le dis, de structure, hein.
0: Oui,
1: que de devoir mettre en avant ces...
0: Ouais, pour moi, c'est essentiel aujourd'hui. Y a pas que ça, mais quand même d'être vraiment fort sur ces questions-là. Et au Hall, on est quand même sur un lieu qui s'engage sur toute une série de sujets. On n'hésite pas à prendre part au débat sociétal.
1: Non. Et puis c'est assumé aussi, hein, vous le dites.
0: Ah, hein. Oui, on évoque, oui. Tout à fait. Bah, je pense que c'est essentiel. Enfin, on est quand même à un moment de la société où si on s'engage pas maintenant, je vois pas quand on va s'engager.
1: Il y a une petite blague au début de ton spectacle aussi, SIM. Je sais pas si tu l'as fait à chaque fois, mais par rapport au nom des Halles.
2: Ah oui.
1: On peut la dire ou pas?
2: Attends. Vas-y, dis.
1: Les halal de Scarbeck.
2: Oui, oui. Les halal de Scarbeck. Ouais.
1: Ça te fait quoi, toi?
2: J'avais oublié ça. Mon meilleur public, finalement, c'est moi. Merci.
1: Je suis très bon public aussi.
0: Ah bah, elle est super, ça, c'est incroyable.
1: Oui, c'est sûr. Ça te fait quoi, toi, comme opportunité, justement, de pouvoir jouer dans ce genre d'espace et puis savoir que l'espace en question est engagé et l'assume, hein, c'est important, je pense. Mais...
2: Bah, oui, je pense qu'il y a quelque chose qui va un peu dans les deux sens. Je pense qu'il y a autant le lieu il est engagé, autant il peut aussi compter sur des artistes qui vont l'habiter, ce lieu. Je pense qu'on a souvent considéré des lieux comme étant des personnes à part entière comme ça, et qui donneraient le droit ou non à certains de s'exprimer ou pas. Et là, je trouve qu'on renégocie, en fait. Tu parlais de renégociation tout à l'heure, c'est aussi ce que j'essaie de faire avec Exhibit, renégocier les espaces, le public, les performeuses sur scène, mais aussi finalement le lieu et la responsabilité qu'il a dans la société, mais aussi nous, ce qu'on est en droit d'attendre d'un lieu. Je trouve que ça renégocie du coup les droits et devoirs de chacun et chacune. Donc voilà, je pense que moi, c'est un lieu que j'aime beaucoup parce que pour les risques qu'il prend et aussi qui participe aussi à cette renégociation dont je viens de parler, quoi. Mm-hmm. Je sais pas.
1: Toi, tu as joué du coup dans différents espaces, hein, SIM. Ouais. Est-ce qu'il y a un public un peu type où finalement tu as l'impression que tu arrives à toucher pas mal de personnes et que le public est assez hétéroclite?
2: Franchement, moi, je savais pas trop, jusqu'à ce que j'aille jouer l'été dernier, donc pas cet été, l'été dernier, en Creuse, enfin dans la Creuse. Vraiment au milieu du milieu de la France, c'est vraiment le double qu'on appelle la diagonale du vide, mais pas du tout vide. Ouais, c'est le petit ce briquet que... bon, mais du coup et en fait je me suis dit mais je vais aller jouer là-bas, mais avec mes histoires de la ville déjà, et puis les histoires de corps racisés, enfin, et puis donc j'étais un peu stressée quand je me suis dit mais qu'est-ce que j'ai à voir
1: avec la Creuse,
2: vraiment, hein.
1: Peur de rencontrer personne.
2: Ouais, c'est

0: ça. Et en fait, j'ai été hyper surprise de l'accueil parce qu'en fait, c'est des personnes qui. Enfin, des personnes. Il y a beaucoup de personnes très différentes, même en Creuse. Mais en l'occurrence, là, c'était. Il y avait vraiment de tout parce que c'est un festival qui s'appelle La Festive, qui est organisé par un lieu qui s'appelle La Métive et qui, pour le coup, essaye de regrouper tant des artistes, des militants qui viennent d'ailleurs, mais aussi de Creuse. Et aussi, t'as des fermiers, t'as des personnes qui bossent dans le milieu agricole. Et donc, de mettre tous ces gens dans la même pièce, je me suis dit, oh là là. Et en fait, ils sont vraiment restés jusqu'au bout. Donc, merci déjà, ils sont restés jusqu'au bout. Mais ils sont restés après. Et donc, je suis sortie, il y avait genre, je sais pas, une vingtaine de personnes qui disaient, ah, mais moi, je travaille, voilà, ça m'a rappelé tel, moi, mon grand-père, mon fils. Etc. Et en fait, donc, je pense qu'on a beaucoup plus en commun, en vérité, de parler de ce
1: Oui, c'est ce qui est beau
0: prisme-là.
1: dans le spectacle, c'est que c'est fort universel, parce qu'on pourrait se dire que c'est des histoires, effectivement, bruxelloises, mais en fait, on a tous nos familles, voilà, des endroits de douleur, d'accidents, de traumas qu'on essaie de
0: Et
1: cacher
0: des
1: d'une manière ou
0: silences et
1: d'une
0: de
1: autre.
0: toucher, parce que ça parle, on a, je sais pas si j'en ai parlé, mais ça parle beaucoup aussi du toucher.
2: Oui, de l'amour et ses
0: contrarié.
2: différentes formes, en fait.
0: Exactement, exactement. C'est comment ça arrive à se frayer quand même un chemin et comment c'est là, en réalité. Est-ce qu'il y a une manière de dire je t'aime? Est-ce qu'il y en a plein? Enfin, voilà, c'est de remettre toutes ces questions-là aussi.
2: Oui, c'est vrai que quand on parle en tout cas d'amour et de parfois de la difficulté à l'exprimer, ça, je pense que ça touche énormément de personnes.
1: Sans blague.
2: Oui.
0: C'est vrai.
2: On va peut-être aussi un petit peu parler de la suite de la rentrée, puisque après Siam, il y a évidemment d'autres spectacles hein, qui arrivent. Et j'ai noté qu'il y avait un peu de poésie qui allait arriver aussi les 18 et 19 et 20 septembre avec le Poétique Bazar. Tu peux peut-être dire un petit mot là-dessus, Mathieu.
1: Ouais, Poétique Bazar, c'est un marché et un festival de la poésie. Alors poésie au sens très large. Il y a effectivement les auteurs, les autrices de poésie littéralement, mais il y a aussi des spectacles qui, ou des interventions qui sont poétiques. Et donc c'est un marché. Donc, quand tu rentres dans les Halles de Scarbeck, il y a plein de tables, plein d'auteurs, plein d'autrices, d'éditeurs, d'éditrices, et tu peux acheter plein de trucs. Moi, je dépense mon salaire en trois jours généralement. Et puis ensuite, plutôt en bas dans notre salle, le club qu'on appelle la piscine.
2: Ah, vous l'appelez comme ça ?
1: Ouais, c'est la piscine. Parce qu'il y a eu un spectacle il y a quelques années où qui s'est joué sur l'eau, un truc carrément. Et c'est resté. Du coup, voilà, on imagine que c'est une piscine souterraine comme ça. Et là, on y fait les performances. Voilà, il y a de très beaux projets. Il y a une soirée d'ouverture assez diverse avec une dizaine d'interventions poétiques. Et puis, notamment un spectacle de Jessica Guillou qui s'appelle Jack et Johnny, qui est assez, voilà, assez formidable, qui est aussi un autre récit stand-up de famille, en fait. Cette fois, une famille française d'ouvriers, vraiment des récits de prolétaires. Et c'est un peu la thématique sous-jacente du Poétique Bazar de cette cinquième édition. Et donc, la quatrième au Hall, c'est cette question aussi encore une fois, des récits minoritaires.
2: C'était donc Mathieu Guéry avec Siam Adioui. Je rappelle que Siam Adioui joue son spectacle Exhibit A ce soir au Hall de Scarbeck. C'est l'occasion de la découvrir sur scène. Et tout de suite, place à l'info.
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2: Et oui, car il est déjà à 10h dans Boucan. On s'informe avec Fanny Rocher.
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2: Rebonjour Fanny.
4: Rebonjour Aline, bonjour à toutes et à tous. Le futur centre d'accueil pour demandeurs de protection internationale de la rue Beckmann à Uccle a suscité une fois encore, c'était hier soir, un long débat parfois tendu au conseil communal. Le déménagement depuis le centre du SAMU social de Kuckelberg est prévu les 15 et 16 septembre prochains. Le SAMU social exploitera le centre pour le compte de faits d'asile. Jusqu'à 238 personnes pourront y être hébergées. Saint-Gilles a adopté hier une motion pour une réponse globale face au trafic de drogue, une motion relative à la sécurité publique, à la lutte contre la criminalité organisée ainsi qu'au renforcement de la prévention. Le texte réclame notamment une mobilisation coordonnée, un renforcement du parquet, de la police judiciaire fédérale et de la justice de la jeunesse. Le gouvernement bruxellois a approuvé hier une note stratégique visant à mettre en œuvre un PAC nouveau départ pour les femmes victimes de violences conjugales. Un PAC qui comprend 36 mesures autour notamment de la sécurité, l'aide financière et le logement. L'objectif, c'est de créer un véritable point de contact téléphonique unique au sein duquel seront impliquées les associations, les centres d'hébergement, les pouvoirs locaux et les commissariats de police. La mise en œuvre de toutes ces mesures est annoncée pour le 1er juillet 2027. Et puis c'est une bonne nouvelle pour les détenteurs du pass musée. Dès le 18 septembre, le pass ouvrira également les portes des musées royaux des Beaux-Arts de Belgique. Ceux-ci regroupent 4 musées, dont le très populaire musée Magritte et le musée Old Masters, situé sur le Mont des Arts à Bruxelles. Cette adhésion très attendue coïncide avec le 8e anniversaire de Muséum Passe Musée et sera célébré durant le week-end du 18 au 20 septembre. Prochain rendez-vous.

0: Avec la rédaction, ce sera 11h avec Marie Charette.
1: Merci beaucoup Marie. Fanny, bah oui du coup.
2: Merci Fanny. 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
1: Allez, place à la musique. Il y a du Pete qui arrive avec, vous le savez, un album sorti en 2026, Joy Boy. Et ce morceau silencieux qu'on vous diffuse ici sur BX1.

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0: Jérôme Mardaga à l'instant avec ce morceau Message reçu. Merci d'écouter Boucan ce matin.
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0: Petit point météo là tout de suite, hein. Il va faire jusqu'à 20 degrés aujourd'hui, des nuages ce matin, quelques gouttes de pluie cet après-midi. Prenez donc vos parapluies si vous avez prévu de sortir. Et puis avant de faire un petit peu le point sur les sorties culturelles, hein, ce sera donc un rendez-vous à 10h30, encore de la musique, il y a du Béranger 2000 qui arrive, le train-train de l'enfer, un titre que j'adore d'ailleurs. Et on se retrouve dans quelques instants.

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1: Et vous avez peut-être reconnu la voix de Ascendant Vierge, Mathilde Fernandez. Elle a décidé de redonner vie, en tout cas aux morceaux qu'elle a écrits, leur redonner leur forme originale, hein, puisque à l'infini, ce morceau existe aussi avec Ascendant Vierge. Alors, c'est clairement pas le même délire, c'est pas du tout la même vibe, vous vous en doutez. Et elle a appelé donc ce projet piano-voix, hein, c'est tout un album qui est sorti. Elle a tourné aussi un petit peu avec cet album, je pense qu'elle fait encore des concerts. Elle était venue en parler ici, dans ce studio, à l'occasion du brunch, c'était la saison dernière. On poursuit en musique avec pas mal de belles choses. Je vois, il y a du DC Salas qui va arriver juste après la chanteuse Essila et ce titre qu'elle a présenté donc pour l'Eurovision cette année.
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1: Il est tout juste 10h30, on fait un petit peu le point sur les sorties culturelles à faire aujourd'hui et ce week-end. Je vais faire un petit peu un retour sur tout ce dont on a parlé cette semaine, puisque ce soir, eh bien, rendez-vous au hall de Scarbet, qui a Siam Adewi, qui reprend donc la présentation de Exhibit A, un spectacle où on n'entend pas sa voix, ou presque. Elle est assise donc derrière son bureau avec son ordinateur et mêle sa vie, son histoire, avec la grande histoire. On s'était replongé dans l'entretien justement que j'avais eu avec elle et Mathieu Guéry, qui est donc le directeur artistique des Halles de Scarbet. Puisqu'elle était venue justement parler dans ce studio de ce spectacle qui revient en force ce vendredi. Et demain, il y a également le Moshin Festival. Pareil, on en avait parlé dans ce studio. C'est un festival qui met en avant les arts vivants de tous les refusés des festivals. Justement, l'idée, c'était donc de mettre en avant les arts vivants puisque c'est ça qui les touche, pardon, à la base. C'est organisé par le collectif Les Jean-Luc. Donc, eux et elles viennent à la base du cinéma. Donc, évidemment, on parle cinéma, on parle théâtre. Mais ils ont prévu également de mettre en avant les arts périphériques dans le Mosh Out. C'est aussi un petit clin d'œil, Mosh Off, pardon, petit clin d'œil donc au Festival d'Avignon. Et donc là, il y aura du stand-up, il y a un marché des créatrices, il y a des DJ sets, des concerts. Évidemment, j'oublie certaines choses, je pense qu'il y a de la magie aussi, si je me souviens bien. Et puis alors, ils ont le catalogue, le Mosh Out, avec tous les projets qui n'ont pas été acceptés pour leur festival. C'est donc des candidatures anonymes avec une très courte page, une très courte présentation, un jury qui a été tiré au sort. Et donc voilà, l'idée c'était de changer un petit peu les règles du jeu et de permettre en effet à tous ces refusés de se retrouver dans un même endroit, d'échanger autour d'un verre et de réseauter ensemble. Ce samedi, également, la fête d'ouverture du rideau qui s'appelle donc Habiter l'inconfort, entrer dans une saison qui déplace, c'est comme ça qu'ils décrivent en tout cas leur événement pour la fête d'ouverture donc du rideau. Il y a également le Bruxelles Open Air Festival, puisqu'on peut aller place d'Espagne sur la dalle du Congrès, place Poulard, place Genré et aussi au Vauxhall. 5 open air qui ont lieu en même temps dans différents endroits à Bruxelles, qui sont en tout cas rejoignables à pied les uns les autres. Donc c'est aussi un peu ça l'idée, c'est l'effet festival où on se balade, on se promène et on va un peu découvrir les différents styles puisque chaque espace a sa propre DA, son propre style de musique, ses différents collectifs qui ont collaboré ensemble. En tout, il y a 10 collectifs évidemment qui sont investis, par exemple La Fabrique, il y a aussi le Bloody Louis, Still Looking,

Biome, Fembes, enfin plein de collectifs différents qui collaborent ensemble sur ce même événement. Et puis finalement, et c'est la fin du brief. Ce samedi, on vous en a parlé toute la semaine, hein, le Brussels International Film Festival qui avait donc lieu à partir du 4 septembre, qui se termine déjà ce samedi. Si vous n'avez pas encore été profiter donc de l'UGC, de Brooker, du cinéma des galeries ou encore du cinéma Palace, c'est l'occasion de le faire ce week-end. Je pense que c'est déjà pas mal l'idée. Évidemment, il y a plein d'autres choses. Il y a des expos, il y a plein de belles sorties à faire. Je crois que c'est le retour des brocantes aussi ce dimanche. Donc n'hésitez pas à vous promener dans les rues de Bruxelles, si le temps est avec nous, bien entendu. Ça, c'est un petit peu pour ce qu'il y a à faire comme sortie culturelle. Moi, je vous propose de se replonger dans un titre de La Smala, Sans voix, qu'on écoute maintenant dans Boucan. Merci d'être avec nous ce matin.

0: Aurel avec un tout nouveau projet. Ce morceau s'appelle Là-bas. Il est présent sur un tout nouvel album, Tant qu'on aura pied. Album qu'il a donc présenté au Capitaine Shop. C'est donc près de Matongé. Il y avait évidemment tout le gratin des artistes de Bruxelles, artistes de musique. Il a donc interprété son projet en guitare-voix, si je ne me trompe pas. Là-bas, c'est le morceau qu'on vient d'écouter ensemble dans Boucan.
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0: À 11h, on va faire le point sur l'information et l'information culturelle. Ce sera donc avec Marie Charette pour aller jusque-là, un peu de rock si ça vous va, avec le tout dernier morceau de Ouassé, 9 to 5, qui arrive juste après ce magnifique duo Joshua et Louise Barrault sur ce titre Jolie Chose qui nous rappelle donc les petits plaisirs de la vie. Merci d'écouter BX1, merci d'écouter la radio. On est en direct jusqu'à midi.
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1: Il est 10h50 à 11h, juste après les infos et l'info culturelle. Qui a tué Jeanneke, le podcast de Laura Dispourio, revient pour le tout dernier épisode de cette série de 10 épisodes. On s'est donc plongé dedans toute cette semaine et toute la semaine dernière. On va enfin clôturer cette très très belle série. À partir de la semaine prochaine, nouveau podcast, nouvelle histoire. Je garde un peu de suspense, hein. Il faudra être au rendez-vous du coup à 11h lundi pour avoir la suite, évidemment, de cette expérience podcast. On continue avec du Monoko qui arrive, je rappelle qu'il était dans ce studio semaine passée, puisqu'il chôme pas. Il y a un nouveau single qui est sorti, il y a un nouveau morceau aussi qui est sorti en collaboration avec... Non, il y a un EP qui est sorti pour lui, qui s'appelle donc Night Shift, c'est ça qu'il était venu donc raconter en studio. Il y a un single qui est sorti récemment avec Obsimo et Inco. Inco, il avait déjà collaboré avec, et puis il nous a expliqué dans ce studio qu'il y avait un album qui allait arriver justement, un album de collaboration avec ces deux mêmes artistes. Ils ont été enregistrés en résidence en Suède, si je me souviens bien, dans un cadre très très calme, neigeux. En tout cas, il faudrait être... attentif et attentive sur les réseaux sociaux pour suivre un petit peu toutes ces nouveautés qui vont pas tarder à arriver. Il arrive juste après Solace, c'est ce morceau Sorry qu'on écoute ensemble ce matin.

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1: Il est déjà 11h dans Boucan. Si vous venez de nous rejoindre, soyez les bienvenus. Il est temps pour nous de s'informer. Ça se passe avec Marie Charette.
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1: Et rebonjour Marie. Oula, avec le micro, c'est mieux.
2: Bonjour Aline, bonjour à toutes et à tous. Le gouvernement bruxellois a approuvé hier une note stratégique visant à mettre en œuvre un pack nouveau départ pour les femmes victimes de violences conjugales. Un pack qui comprend 36 mesures autour notamment de la sécurité, de l'aide financière et du logement. L'objectif est de créer un véritable point de contact unique au sein duquel seront impliquées les associations, les centres d'hébergement, les pouvoirs locaux ou encore les commissariats de police. La mise en œuvre de toutes ces mesures est annoncé pour le 1er juillet 2027. Suite à la multiplication des fusillades, les habitants de Saint-Gilles organisent une fête pour reprendre symboliquement la place Bethléem. Ils veulent encourager une occupation positive de la place, lui redonner vie, en soutien notamment au commerce. Ce dimanche, donc dans deux jours, les géants de Saint-Gilles y feront notamment une étape pour une après-midi festive et familiale, et ce, dès 15h.
1: Et en culture, Marie Damso a posté sur Instagram qu'il quittait la scène pour l'instant.
2: Je me retire, c'est ce qu'il a posté. Lui qui sort d'une tournée, il a dévoilé son programme jusqu'en 2028 qui consistera principalement à accompagner d'autres artistes et à mettre en lumière les autres à travers différents projets.
1: Et toujours en musique, autre style hein, maintenant, 5 ans après Vivant, le groupe de Marc Pinilla livre un tout nouvel album.
2: Oui, Suarez sort d'Amour et d'Aléa. Le groupe fête ses 18 ans déjà d'existence cette année, l'âge de la majorité, et le chanteur parle d'un album qui évoque l'amour cabossé. Certains titres seront à découvrir sur l'antenne de BX1.
1: Et finalement, le pass musée est désormais valable aussi au Musée Royal des Beaux-Arts de Belgique, Marie.
2: Il le sera dès le 18 septembre. Pour rappel, le Museum Pass, c'est cette formule d'abonnement qui permet de visiter pendant un an plus de 270 musées en Belgique. Et bien, l'initiative fête son 8e anniversaire et donc les Musées Royaux des Beaux-Arts s'ajoutent à la longue liste pour l'occasion. Musée qui inclut le Musée Magritte et le Musée Old Masters, par exemple. Situé sur le Mont des Arts.
1: Eh bien, prochain rendez-vous, ce sera à midi avec toi, Marie. À tout à l'heure.
2: À tout à l'heure.
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1: Et ça y est, nous arrivons donc au 10e et dernier épisode du podcast qui a tué Jeanneke, une création de Laura Dispourio qui nous replonge donc dans un crime qui a eu lieu en 1906 sur une toute petite fille de 8

0: Laurent, qui s'appelle donc Jeanne Van Kalk. On se plonge enfin dans ce dernier épisode.
1: Avant de commencer, je dois vous dire quelque chose. Ce podcast raconte l'histoire vraie d'une enfant morte des suites de violences sexuelles. On a essayé d'en dire presque rien, mais parfois, il fallait en parler. Alors, prenez soin de vous en l'écoutant, s'il vous plaît. Et après ?
2: Après, Marie-Thérèse Van Overloop a été acquittée, mais pas la bande à De Klerk, dont la peine a été confirmée.
1: C'est pas de ça dont je veux parler, et tu le sais.
2: Pendant quelques mois, Françoise Van Kalk a disparu des journaux. 1907 est arrivé sans que Jeanne ne soit rappelée. Le 7 février, un an après sa mort, le silence est assourdissant. Seules six petites lignes en page 3 du journal de Bruxelles le rappellent.
1: Et après, il y a autre chose. Je le sais, je t'ai vu l'écrire, l'effacer, réécrire, puis l'effacer encore.
2: L'épisode du petit livre de prière.
1: Celui que j'avais emporté avec moi pour aller chez maman le soir du 7 février.
2: Et que Françoise a cru reconnaître dans le panier laissé par une jeune serveuse à la gare de l'Allée Verte.
1: Oh, raconte !
2: C'est encore le même scénario, et l'histoire s'épuise, comme moi.
1: Mais je veux savoir.
2: Une dame croit savoir qui est la femme au carrick. Ses soupçons deviennent bientôt une rumeur, ça passe de bouche en bouche.
1: Du bouche à oreille.
2: Pour arriver dans celle de Françoise lors du carnaval de Bruxelles à l'occasion du bal masqué du Pôle Nord.
1: La patinoire du centre-ville.
2: Françoise se laisse alors embarquer par la colporteuse qui accuse une jeune serveuse d'être la femme au carrick. Ensemble, elles mènent l'enquête. La colporteuse lui apporte une preuve. Le petit livre de prières, laissé dans un panier, consigné à la gare de l'Allée Verte. Au lieu de prévenir la police...
1: Parce que ma mère ne croit évidemment plus en la justice...
2: Avec de nouveaux détectives amateurs, Françoise enquête pour trouver la preuve qu'il s'agit bien du livre de Jeanne. Et pour ce faire, il faut que Madame Jacobs la suive à la gare de l'Allée Verte.
1: Madame Jacobs, c'est la dame qui m'a donné le petit livre de prière.
2: Mais Madame Jacobs refuse de les suivre. Elle croit en la justice, elle, et exige qu'on prévienne la police. La police s'en mêle alors... Elle récupère le petit livre de prière et elle le montre à Madame Jacobs.
1: Reconnaît-elle ce petit livre plein de ratures et de griffonnages ?
2: Jacobs hésite.
1: Ces ratures sont-elles l'œuvre de ses filles ? Insiste la police.
2: Elle n'en est pas sûre, mais elle se rappelle un détail. Une phrase que Jeanne aurait dite en voyant les ratures de ses filles.
1: Une phrase que tu aimes, parce que ça confirme l'image que tu t'es faite de moi.
2: La petite avocate pleine de bagou qui affirme devant les scrabouchas des filles Jacobs...
1: À moi, j'écris bien mieux que ça.
2: Mais l'affaire du petit livre de prière ne mène à rien.
1: Le parquet fait buisson creux.
2: C'est le soir qu'il écrit. Je ne connaissais pas l'expression. Grâce à l'enquête toute boiteuse de la justice bruxelloise, je connais désormais toutes les expressions désuètes de l'échec.
1: Mais maman, dans tout ça...
2: On n'en dit plus un mot. L'émotion et la colère d'une mère, finalement, ça n'intéresse pas grand monde. Françoise disparaît alors des journaux, mais pas Jeanne, parce que ça continue de jaser.
1: Mais moi j'en ai marre de...

0: a tué Janneke.
1: Épisode 10. Sublime, forcément sublime, Françoise V.
0: Qui a tué Janneke?
2: Et après, c'est le silence. Vraiment. Tout autour de Françoise Van Kalk, le silence s'est fait.
3: Mais toi, tu as fouillé le silence.
2: Et les registres de population m'ont un peu parlé. Ces documents officiels qui nous suivent toute une vie mais qui ne disent rien ou presque des émotions qui la traversent. Grâce à eux, j'ai retrouvé Françoise au numéro 8 de la rue de Laeken. À cette adresse, une petite personne apparaît. Elle est née à Bruxelles le 22 juin 1911. Elle s'appelle Emma Marie Jeanne Van Kalk.
3: C'est ma petite sœur ?
2: C'est ta petite sœur.
3: Elle s'appelle Marie comme Oma et Jeanne comme moi.
2: Françoise est redevenue mère. Et son hommage discret

0: Paix à sa fille disparue m'a transpercé le cœur.
1: Mais si Emma est une Van Kalk, comme moi, c'est qu'elle n'a pas de papa non plus?
0: Le père est en effet inconnu, mais pas pour longtemps. En 1913, à la même adresse, une autre ligne est ajoutée. Une autre fille, Antoinette Joséphine Van Kalk, née à Bruxelles le 20 novembre 1913. Mais bientôt, le Van Kalk d'Antoinette sera barré.
1: Qu'est-ce que ça veut dire, ça?
0: La petite Antoinette devient une Vanderbist. Prosper André Vanderbist l'a reconnue.
1: Prosper? Louis Franck en parle, non? Ça voudrait dire que, en 1909, maman le voyait déjà?
0: Il se voyait déjà, oui. Emma, Marie et Jeanne, née en 1911, seraient donc leur premier enfant.
1: Et pourquoi il n'a pas reconnu Emma?
0: Parce que Prosper était marié quand Emma est née. Mais son épouse meurt en 1911. Il peut alors épouser Françoise et reconnaître leurs enfants. Ils se marient le 26 avril 1914.
1: Prosper libère donc maman de son statut de fille-mère.
0: Prosper et Françoise s'installent ensuite au numéro 8 de l'impasse Van Hooter. Une explosion de gaz survenue en 2002 a fait exploser la maison qui a abrité leur amour. Le couple déménage rue Marie-Christine à Laeken, puis je les perds. C'est à peu près tout. Tout ce que l'on peut tirer des archives officielles.

0: mais l'historienne du 21e siècle a un nouvel instrument, Internet. Et l'historienne, qui vous parle, est une femme de son temps. Les archives ne disent plus rien, alors elle fouille les internets. Elle sait qu'on ne peut pas toujours s'y fier, mais elle ne peut pas s'en empêcher, elle s'y perd. Et puis, elle se retrouve sur une page issue d'un site internet douteux. Très douteux.
1: Le centre d'études et de recherche sur les phénomènes inexpliqués, qui se fait appeler le CERPI.
0: Ça promet, se dit-elle. Et sur cette page, elle lit les propos d'un certain Monsieur Edmond, qui pense en savoir plus que les autres sur l'affaire de la rue des Hirondelles.
1: Je cite. Au sujet de Jeanne Van Kalk, une de mes clientes, feu Madame Georgette Fallier, dame cultivée et intelligente, avait une hypothèse à ne pas dédaigner. Françoise Van Kalk, la mère de la petite Jeanne, était une mère célibataire qui se prostituait parfois.
0: L'hypothèse de la mère célibataire prostituée. Ça rappelle des choses, plein de choses à l'historienne. Toutes ces années à vivre avec moi, dans ce Bruxelles fin de siècle, lui ont fait rencontrer quelques mères prostituées que la société accuse d'être de mauvaises mères. Et à chaque fois, elles tanguent.
1: Pourquoi être une prostituée ferait d'une femme une mauvaise mère ?
0: On est d'accord, c'est n'importe quoi. Mais l'autre, Edmond, continue son histoire. Et l'historienne poursuit sa lecture.
1: Je cite. Françoise Van Kalk prostituait aussi sa fille, auprès d'un pédophile fortuné en lui faisant croire qu'elle devait se faire examiner par monsieur le docteur. Et ce dernier était tellement gentil avec elle. Et naïvement, la petite Jeanne se rendait avec régularité chez le gentil médecin.
0: Encore une fois, c'est très familier à l'historienne qu'elle est devenue par ma faute. En page 13 du livre « Bruxelles inconnue », publié en 1904, elle avait souligné ce passage.
1: Ces petites filles qui balbutient un boniment qu'elles ne comprennent pas sont déjà déflorées. Et derrière un réverbère, dans une encoignure sombre, le père alcoolique ou la mère proxénète surveille le petit commerce. Le parent proxénète, c'est une figure typique du discours protectionniste de ce début de XXe siècle.
0: Et l'historienne ne croit pas en ce discours. Elle s'en méfie du moins. Elle continue malgré tout de lire Monsieur Edmond.
1: Je cite. Françoise Van Kalk, afin d'éviter l'opprobre, se tait, n'avoue rien, et joue la comédie de la maman éplorée. Encore une fois, je tangue.
0: Mais nous, on n'y croit pas. Quand elle lit l'hypothèse de Monsieur Edmond, l'historienne pense à plein d'autres femmes, d'autres mères que l'on a accusées du meurtre de leur enfant.
1: Je pense à Christine Villemain, la mère du petit Grégory, et au texte de Marguerite Duras, publié dans Libération.
0: Sublime, forcément sublime, Christine V.
1: Y a-t-il une quelconque ressemblance entre cette fille mère de la porte d'Anvers et la femme des collines vosgiennes, décrite, et surtout Sally, par le geste littéraire de Marguerite Duras ?
0: Je sais pas, moi.
1: Quand la justice piétine, quand la police multiplie les bourdes, quand on n'a plus personne à accuser, alors on se tourne vers la femme.

0: La mère sublime, mais forcément coupable du meurtre de son enfant.
1: Et comme, depuis que l'historienne me connaît, elle connaît tous les crimes d'enfants. Et tous les autres aussi. Parce que désormais, elle fait la sieste devant Faites entrer l'accusé.
0: Je ne peux pas le dire, ça. Enfin, grâce à mon obsession pour les récits de crimes, je sais que Françoise Van Kalk et Christine Villemain ne sont pas les seules mères qu'on a accusées de la disparition de leur enfant. Je pense aussi à la mère de Maddie McCann, la petite Britannique disparue en mai 2007. Kate McCann, sa mère, comme Christine Villemain avant elle, a fait l'objet de la même haine. Suspecte, elle aussi. Suspectée. Parce que le soir de la disparition de sa fille, elle dînait avec des amis au lieu de s'occuper de sa fille. Suspecte aussi parce que jugée trop froide, pas assez émue devant les caméras.
1: Curieuse, voyeuse, l'historienne se renseigne et découvre qu'accuser les mères, c'est une habitude des médias. Elle n'est pas la première à le remarquer.
0: Une historienne parle même d'un cadre médiatique puissant et structurel du journalisme contemporain. Elle appelle ça le Medea Frame.
1: Comme la plus célèbre mère infanticide de l'histoire mondiale. Médée. Et quoi? On va théoriser, nous aussi?
0: Je n'ai plus envie de théoriser.
1: Qu'est-ce qu'on va faire de cette théorie?
0: Rien. Rien, rien, rien. On va rien en faire. Mais si j'en parle, c'est pour ne pas laisser cette hypothèse se balader sur Internet. Moi, je crois en l'innocence de Françoise Van Kalk. Parce que sa culpabilité, sa complicité, auraient arrangé tout le monde. Et surtout la justice. La fille mère prostituée et proxénète colle trop au discours protectionniste de l'époque pour que la police soit passée à côté de cette piste-là.
1: Et nous, on va pas laisser Monsieur Edmond continuer de répandre de telles conneries.
0: Mon geste radiophonique veut nettoyer une mère de la diffamation. De la connerie, surtout. Zoaske est morte en février 1962. Elle avait 85 ans. Je le sais grâce aux archives d'un journaliste qui, comme moi, s'est passionné pour l'affaire de la rue des Hirondelles. C'était les années 60. Et lui, il a eu la chance de rencontrer des gens qui ont connu Zoaske. C'est le beau-fils de Françoise, Hubert, qui racontera aux journalistes les dernières années de la mère de Jeanne. Hubert, c'est le mari de Philippine, l'une des quatre filles de Françoise et Prosper. Hubert et Philippine se sont rencontrés au Café du Congo à Molenbeek. Là où Zoaske et sa fille allaient prendre un verre quand elles revenaient des Halles au producteur. Parce que Zoaske a arrêté de coudre pour revendre de la volaille et du gibier sur les marchés. Pour raconter Zoaske, Hubert évoque les 60 jours et 60 nuits pendant lesquels elle a veillé, jusqu'à son dernier souffle, celui qu'elle avait tant aimé, Prosper. C'est selon son beau-fils, une anecdote qui dépeint à merveille cette femme qui, je cite, « pour élever ses filles, à trimer dur, à la peine, du matin au soir. » Hubert rappelle aussi ses doigts de fée, son amour du crochet. Et d'ailleurs, il leur reste une superbe couverture multicolore que Françoise a crochetée à partir des déchets de laine. Car économe à l'extrême, Françoise ne voulait pas que les choses se perdent. Hubert décrit Zoaske comme travailleuse, honnête et dévouée. Son seul orgueil était celui d'être d'une propreté méticuleuse. Et puis, Hubert évoque Jeanne. Il explique aux journalistes « Jamais, au grand jamais devant nous, elle ne parla de la tragédie qui avait brisé son cœur. Jamais elle n'a parlé de Jeanne à ses autres filles. Mais tous les ans, une quinzaine de jours avant la Toussaint, tout le monde savait où trouver Françoise. Chaque année, elle se rendait au cimetière des Verts. Où elle se recueillait devant le monument élevé en souvenir de son enfant. Françoise a survécu au pire, à la mort atroce de sa fille, aux rumeurs qui en ont fait la complice du crime le plus horrible, et surtout, pour citer l'une de ses femmes accusée comme elle d'avoir tué sa fille,
1: elle a survécu à l'agonie incomparable et déchirante de ne pas savoir exactement ce qu'il s'est passé.
2: Mais qui a tué Jeanneke?
3: Mais qui a tué Jeanneke?
4: Mais qui a tué Jeanneke?
0: On ne le saura jamais, mais on s'en fout. La seule chose qui importe, c'est que tu aies existé.
1: Maintenant, faut me laisser partir. Me dire adieu.

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1: Qui a tué Jeanneke, un podcast de Laura Dispourio. 10 épisodes qu'on a donc découvert cette semaine et la semaine dernière. C'est le rendez-vous quotidien dans Boucan, entre 11h et midi. On va se plonger dans les podcasts des autoristes de la Fédération Wallonie-Bruxelles. Je rappelle aussi que les podcasts sont trouvables, réécoutables sur radiola.be. Ce sont les podcasts de la CSR, l'atelier de création sonore radiophonique. Comme ça, vous savez tout. Rendez-vous donc lundi pour un nouveau podcast, une nouvelle histoire, un nouveau docu, une nouvelle fiction. Suspense, je garde le suspense jusque lundi. On poursuit en musique. Avant de se dire au revoir, il y a du Crazy avec Darrell Cole et puis Saskia également sur ce morceau encore qui arrive après Jawar. Jawar, ça arrive après une petite pause. Merci d'écouter Boucan, on est en direct jusqu'à midi.
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1: 11h31 et presque 32 dans Boucan. Merci de nous suivre. On passe encore une petite trentaine de minutes ensemble, si vous le voulez bien. Je vous propose de refaire un petit point météo. Hein, vous l'avez vu, hein, les nuages sont avec nous ce matin. Malheureusement, ça ne va pas s'arranger dans le courant de l'après-midi puisque la pluie s'invite également au programme. Il va faire jusqu'à 20 degrés. On va encore profiter en tout cas de la musique de nos artistes Fédération Wallonie-Bruxelles. Je rappelle aussi hein, que dans cette émission on parle culture tous les matins à 9h30. Il y a des invités qui viennent dans ce studio. Des interviews que vous pouvez redécouvrir ou découvrir sur notre site bx1.be. Bon public arrive tout de suite dans vos oreilles.

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0: c'est déjà la teuf du week-end ici avec Slamino dans Boucan. On écoutait Bouncy House à l'instant. Merci de nous écouter ce matin.
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0: Et Boucan, ça se termine déjà. Et oui, je sais, c'est triste. Le temps passe si vite quand on s'amuse. Pas de panique, on se retrouve lundi à 9h pour le top départ de Boucan, à 9h30 pour notre rendez-vous culturel. Et puis à 11h, vous le savez, juste après les infos, place au podcast. Et j'ai fait mon choix. Lundi prochain, on écoutera donc Canal Strip. C'est un épisode unique qui nous propose une plongée dans un des derniers bars à striptease de Bruxelles. Une création de Sarah Moonhow. Et je vais vous lire un petit extrait de ce qu'elle a donc écrit. Le Coco Beach est un café bruxellois. La bière est à 2 euros. Les serveuses sont seins nus. Le patron n'est intéressé que par le football. On y parle français, flamand et bruxellois. L'endroit est petit et modeste. Les tables sont en bois, les chaises aussi. Dans un coin de la salle, une petite scène avec, en son centre, une barre verticale. Ici, c'est ouvert du lundi au vendredi, de midi à minuit. Mais c'est le vendredi qu'il y a le plus d'ambiance. Olivier ouvre son bar à midi. Souvent, une heure après l'ouverture, un vendeur de caracole ambulant propose ses petits escargots servis avec du bouillon de légumes. Ça, c'est vraiment le tout début, vous vous en doutez. On va se plonger après dans quelque chose un peu plus concret. Je ne vais pas tout vous dévoiler, il faudrait être au rendez-vous.

C'est tout ce que je peux vous dire. Je peux aussi vous dire que dans quelques minutes, ce sont les infos avec Marie Charette qui arrivent. Juste avant, ce sera juste avant de retrouver Pierre Baudeau pour Background et le dernier épisode avec Aurel. Je vous souhaite une très très belle journée, un très beau week-end à l'écoute de PX1.

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1: Marie Charette pour vous informer. Le prix moyen du loyer à Bruxelles vient de passer pour la première fois la barre des 1400 euros. Au premier semestre de cette année, les loyers pour tout type de logement ont augmenté de 1,5% par rapport à l'automne 2025. C'est moins que l'inflation, mais le loyer moyen dépasse néanmoins cette limite importante. Woluwe et Saint-Pierre reste la commune la plus chère, le loyer moyen dépassant 1600 euros. Le gouvernement bruxellois a approuvé hier une note stratégique visant à mettre en œuvre un pack nouveau départ pour les femmes victimes de violences conjugales. Un pack qui comprend 36 mesures autour notamment de la sécurité, de l'aide financière et du logement. L'objectif est de créer un véritable point de contact unique au sein duquel seront impliquées les associations, les centres d'hébergement, les pouvoirs locaux et les commissariats de police. La mise en œuvre de toutes ces mesures est annoncée pour le 1er juillet 2027. En sport, on vient d'apprendre que le procès du rachat du RSCA débutera le 7 décembre. Le tribunal de première instance francophone de Bruxelles a fixé les dates du 7, 8 et 10. Pour rappel, il s'agit d'un procès sur les soupçons d'escroquerie, de faux et d'usage de faux commis envers la personne de Mark Cook lors du rachat du club de football en 2017. Côté sortie maintenant, dès aujourd'hui jusque dimanche, la place du Grand Sablon devient une galerie à ciel ouvert. Une trentaine d'exposants belges et français y déballent du mobilier, de la décoration du XXe siècle, des sacs Hermès et Delvaux, vintage, des bijoux, des vinyles rares. Vendredi et samedi, le marché reste ouvert jusqu'à 22h pour deux nocturnes avec DJ Ridou au platine. Et puis le pass musée sera dès le 18 septembre aussi valable au Musée Royal des Beaux-Arts de Belgique. Pour rappel, le Muséum Pass est cette formule d'abonnement qui permet de visiter pendant un an plus de 270 musées en Belgique. L'initiative fête son 8e anniversaire et donc les musées royaux des Beaux-Arts s'ajoutent à la longue liste pour l'occasion. Musée qui inclut le musée Magritte et le musée Old Masters. L'anniversaire du pass sera lui célébré durant le week-end du 18 au 20 septembre avec la création d'une œuvre d'art originale. Et c'est la fin de ces informations. Je vous souhaite d'ores et déjà un bon week-end à toutes et à tous. Prochain rendez-vous avec l'info, ce sera en télévision à 12h30. Mais en radio, tout de suite, c'est Background avec Pierre Baudot. Merci de nous suivre sur BX1.
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2: Bonjour, welcome dans Background. Pierre Baudot au micro. Dans Background, notre curateur musical, c'est Aurel depuis le début de la semaine. Aurel vient de sortir un premier album après quelques EP. L'album s'appelle Tant qu'on aura pied. Alors, que nous a-t-il préparé pour cette dernière de la semaine? On va le savoir dans quelques minutes. Avant cela, on va écouter deux titres signés Aurel, Désert, mais aussi tout de suite un extrait de ce nouvel album. Le titre, c'est Dernier Dieu. Background avec Aurel, c'est parti.

0: On écoutait deux titres signés Aurel, notre curateur musical de la semaine dans Background. C'était donc Désert et Dernier Dieu. Dernier Dieu, vous pouvez le retrouver sur le nouvel album d'Aurel. Il est sorti vendredi passé. On va déjà aussi annoncer son concert. On le répète, ce sera le 16 septembre. Ce sera donc au Botanique. On va évidemment se plonger dans la suite de cette playlist, la playlist de vendredi signée Aurel. On va peut-être faire un bilan de cette semaine, Aurel, sur ton travail de curateur musical. Tu m'as dit que c'était une première. Alors, comment est-ce que tu as ressenti? Quelles sont tes impressions?
1: Eh ben, c'est la première fois que je fais ça et vraiment, j'ai adoré cet exercice d'aller chercher des morceaux à gauche, à droite pour faire une playlist. En plus, je trouve que la richesse de notre Fédération Wallonie-Bruxelles est un peu sous-estimée. On a énormément d'artistes qui font de la musique merveilleuse et grâce à BX1 on peut mettre un peu en lumière tous ces artistes là, donc merci.
0: On va bien sûr évidemment poursuivre les playlists d'Aurel de cette semaine. Nous sommes vendredi et on va commencer avec les Barnhill Brothers et le morceau One Day.
1: Oui, c'est deux artistes bruxellois que j'aime beaucoup. Ils ont cette force de chanter en harmonie, vraiment leurs deux voix sont trop belles quand ils sont ensemble et j'entends leurs influences, Fleet Foxes, Villagers, etc. Donc je vous invite vraiment à aller écouter leur album Shelter qui est sorti l'année dernière et qui est un petit bijou.
0: Eh bien, on va d'abord écouter One Day et le conseil, il faut suivre le conseil d'Aurel, écouter cet album. Donc on écoute les Barnhill Brothers avec One Day.

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0: À la suite, on vient d'entendre deux choix d'Aurel Barney Brothers, One Day, et puis Satchel Hart avec Things Will Never Be The Same. Satchel Hart, quelques mots sur ce choix.
1: Encore un super artiste de la Fédération qui arrive à faire son petit bout de chemin et qui propose une musique qui, selon moi, devrait et pourrait marcher à l'international. Il a des super références, des super influences et il arrive à avoir sa propre patte. Donc vraiment un artiste que je suis depuis le début et qui à chaque fois arrive à me surprendre.
0: Mmh. Tu as un projet jeune public, tu es aux affaires avec Aurel. C'est quoi les ambitions par rapport à ce que tu as déjà vécu? Tu as fait des grandes scènes, des grands festivals, je me souviens encore des Ardentes, anciennes formules, sur Dour, etc. Il y a des choses que tu as envie de réaliser encore avec ce projet Aurel, par exemple?
1: Mais déjà, le Botanique avec Aurel, donc mon projet solo, ce sera la première fois que je jouerai au Bota en mon nom. Et vraiment, ça, c'est un truc qui me fait complètement rêver. J'ai hâte de cette date avec les musiciens et les musiciennes. Ça va être trop chouette. C'est au 8 Louvre Bar, c'est en bas. Et c'est une scène circulaire. Le public sera tout autour de nous. Et donc, j'ai vraiment l'impression que cette soirée va être assez magique et j'ai envie de la rendre particulière pour tout le monde. J'ai envie que ce soit pas un simple concert, mais un moment de rencontre vraiment. Et je vais essayer en tout cas de faire en sorte qu'il se passe quelque chose vraiment un peu magique. Et j'ai cette ambition là. Dans ma carrière musicale, c'est vrai que j'ai eu l'occasion de faire des belles scènes déjà. Et en fait, ce que j'attends pour la suite, c'est surtout des rencontres, réussir à créer une communauté autour du projet, essayer de faire passer des messages aussi. Je suis de plus en plus politique entre guillemets dans mes chansons, dans mes prises de parole, et je pense que la musique a aussi ce but là c'est d'essayer de créer un monde meilleur tous ensemble. Ce sera pas moi tout seul qui arriverai à faire quoi que ce soit, mais je pense que via la musique on peut-être rassembler et essayer de fédérer un petit peu. Et mon album s'appelle Tant qu'on aura pied, et la suite de cette phrase c'est: tant qu'on aura pied, je serai là à planter des roses sur les graves. C'est-à-dire que je vois bien à quel point le monde en ce moment est rempli de gravats, et soit on s'apitoie sur notre sort et on déprime, soit on plante des graines et on essaye de faire des champs fleuris autour de nous. C'est une image, évidemment, ça va être beaucoup plus difficile dans la réalité, mais c'est l'objectif, à travers la poésie, planter des roses sur les gravats.
0: Et donc on invite tout le monde, tous les Bruxelloises et les Bruxellois à se

0: de donner rendez-vous au Whitlove Bar le 16 septembre au Botanique et il y aura certainement une fête, elle se prépare en tout cas. On va terminer avec les deux derniers choix de la semaine, c'est Nolaman et Warhouse. Bon, on va te laisser clôturer et nous expliquer pourquoi eux sont dans ta playlist.
1: Nolaman fera ma première partie au Botanique, je suis ravi qu'elle soit là, elle a une très belle chanson qu'elle jouera, j'espère, ce soir-là, et c'est High and Lows, désolé pour mon accent anglais. Donc c'est vraiment une artiste que j'ai découvert il n'y a pas longtemps, et donc je lui ai écrit sur Insta pour savoir si elle voulait faire ma première partie, elle était ravie, donc je suis très heureux de la rencontrer ce soir-là. Et puis on terminera la playlist avec Warhouse, qui est, je pense, mon groupe belge préféré, et cette chanson Open Window, qui est vraiment pour moi un petit bijou, et je sais pas, elle a quelque chose de vraiment... J'arrive pas à mettre des mots. À chaque fois que j'écoute ce morceau, il me transcende totalement. Et donc, j'avais envie de l'écouter avec vous à la radio.
0: Très bien. Eh bien, c'est un plaisir. Merci à toi d'avoir partagé ces playlists, de nous avoir accompagnés toute la semaine dans Background. On va donc terminer cette émission avec Nolaman, donc aussi au rendez-vous du Whitlove Bar le 16 septembre en première partie d'Aurel. Et puis Warhouse avec Open Window. Je vous souhaite une excellente suite de journée.
1: Merci.

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1: La semaine Background avec Aurel se termine. Merci encore à lui. J'espère que vous avez, comme nous, apprécié les playlists qu'il nous a concoctées. On termine ce dernier Background de la semaine avec le chill rock de Giacomo avec Indistinct Chatter, Chris Dane et All Things Beautiful, Ultrasun aussi avec The Beast in You, le duo pornographie exclusive toujours dans ce style dark electro avec The Silence of Skin. Et vous pourrez écoutez bien sûr les meilleurs moments de la curation d'Aurel samedi et dimanche entre 12h et 13h et puis de 18h à 19h. La semaine prochaine, nouvel invité de Background, c'est le guitariste Clément Nourry. Il vient de sortir avec son projet Under the Reefs Orchestra, un troisième album, Willy Woe. On écoute d'ailleurs tout de suite un extrait de cet album. Il s'appelle El Niño. Ça vous mettra normalement en bouche... La semaine Background avec Aurel se termine. Merci encore à lui. J'espère que vous avez, comme nous, apprécié les playlists qu'il nous a concoctées. On termine ce dernier Background de la semaine avec le chill rock de Giacomo et Indistinct Chatter, Chris Dane et All Things Beautiful.

Ultrason aussi dans la playlist avec The Beast in You, le duo pornographie exclusive, toujours dans ce style dark electro avec The Silences of Skin. Vous pourrez réécouter Background, les meilleurs moments de la curation d'Aurel samedi et dimanche entre 12h et 13h et puis de 18h à 19h. La semaine prochaine, nouvel invité de Background, c'est le guitariste Clément Nourry. Il vient de sortir avec son projet Under the Reefs Orchestra un troisième album, Will You Oh. On va d'ailleurs tout de suite en écouter un extrait, il s'appelle El Niño. Merci pour votre écoute. 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
1: Et bonjour à tous et bienvenue dans Between, le rendez-vous quotidien sur les ondes de BX1 de 13h à 16h avec une programmation 100% Fédération Wallonie Bruxelles. C'est Sarah à l'antenne comme chaque jour. Je suis ravie de vous retrouver. Pour la suite, ce sera Camille MB, Alex Lesage et à l'instant The Feeder avec Bibi.

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Between sur les ondes de BX1, chaque jour de 13h à 16h. Le voyage continue avec Mélanie Isaac, Maxime Blaisin et à l'instant Balogie et son morceau Mojila.

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La suite avec Sylla, Félix Radu et à l'instant Colt avec le track Lyon sur les ondes de BX1 dans Between.

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Roufrouf de Echte. Vous êtes toujours dans Between sur les ondes de Big Sound, encore ensemble jusqu'à 16h, et la suite c'est Morgan avec Matin Fit Pete.

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Eponade en between sur les ondes de BX1. La suite, ce sera avec Nsangu et Arôme à l'instant avec le morceau Rain. On espère que vous êtes toujours aussi bien avec nous.

Et puis on insulte aussi dans la fête de la musique, par exemple le rappeur. J'attends encore les excuses de France Télévisions. Le rappeur qui insulte Bruno Retailleau, quoi. Mais c'est incroyable. Mais écoutez. Écoutez ce monsieur. Enfin, on est obligé d'entendre ça. Il s'appelle Youssef... Youssef Swat.

C'est prêt. J'espère que ça te plaira, Georges. J'ai mis tout mon temps, tout mon cœur et mon énergie pour toi. Oui, bien sûr. Dis-moi, Georges. Mais j'ai mis tout mon temps, tout mon cœur et mon énergie.

Dog in a LA de Thomas Frank Hopper. Thomas Frank Hopper qui sera en concert le 12 septembre prochain à Reims au The Valley Station pour le Roots Festival. Pour la suite, ce sera Ferdi et à l'instant Zombie avec le morceau Birthday Zoo. On est encore ensemble jusqu'à 16h dans Between sur les ondes de BX1.

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Amor, le titre tout doux de Clément Nourry. La suite, ce sera avec Bandlerching, Zapporpala Spiritel et à l'instant, Ilyona et son morceau Garçon manqué. On est dans Between, encore ensemble jusqu'à 16h.

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l'instant dans Between sur les ondes de BX1. La suite, c'est Antoine Wilmans et Lisco avec le track Why So Complicated. Est-ce que ça va être compliqué de se quitter aujourd'hui? Mais non, puisqu'on se retrouve lundi. Alors oui, lundi. Entre-temps, je vous souhaite un délicieux week-end. La suite à 16h, c'est Bruxelles Centrale. Fun, soupçon d'impertinence et actu local. C'était Sarah à l'antenne. J'espère que vous avez passé un agréable moment. Et je vous souhaite une délicieuse soirée comme d'habitude sur les ondes.

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1: Il est 16h, vous êtes sur BX1 et à 16h, on s'informe avec Saskia Violette.
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2: Les loyers dépassent désormais le cap des 1 400 euros à Bruxelles. Le prix moyen demandé pour louer un logement dans la capitale continue donc de grimper, ce qui confirme la pression toujours plus forte sur le marché locatif bruxellois. Bruxelles reste ainsi l'une des zones les plus chères du pays pour se loger, même si le Brabant wallon affiche également des loyers particulièrement élevés. Cela dit, au premier semestre 2026, les loyers ont augmenté, mais moins rapidement que par rapport au second semestre, avec une hausse de 1,5% à Bruxelles et 1,7% en Wallonie. Saint-Gilles veut renforcer la lutte contre le trafic de drogue. La commune vient d'adopter une motion pour agir sur tous les fronts. Le texte réclame une action coordonnée entre les différents niveaux de pouvoir, et ce, après les récentes violences liées au narcotrafic. La commune demande notamment davantage de moyens pour le parquet de Bruxelles et la police judiciaire fédérale, mais aussi un renforcement de la lutte contre le blanchiment d'argent.

0: et les réseaux criminels. La motion insiste également sur la prévention, le travail social et l'accompagnement des jeunes. L'objectif, agir à la fois sur la sécurité, la justice, la prévention et la santé publique. Il y a du nouveau concernant le procès autour du rachat du Sporting d'Anderlecht de 2017. Il débutera le 7 décembre prochain à Bruxelles. Le tribunal de première instance a fixé 3 journées d'audience, les 7, 8 et 10 décembre. Au cœur du dossier, des soupçons d'escroquerie, de faux, d'usage de faux lors de la vente du club à Marc Cook, il y a près maintenant de 10 ans. Le tribunal et le parquet souhaitaient que l'affaire soit jugée avant la fin de l'année, alors que la défense de l'agent de joueur, Christophe Henrotet, espérait un report à mars 2027. Marc Cook et le Sporting d'Anderlecht se sont constitués partie civile. Et puis une bonne nouvelle pour les amoureux d'art et de culture. Le pass musée est désormais valable dans les musées royaux des Beaux-Arts de Belgique. C'est l'organisation Muséum Pass Musée qui l'a annoncé aujourd'hui. Le pass fête d'ailleurs son 8e anniversaire et pour l'occasion, il donne désormais accès à plus de 270 musées à Bruxelles, en Wallonie et en Flandre. Viennent donc s'ajouter à la liste des musées royaux des Beaux-Arts de Belgique qui regroupent 4 établissements, le musée Magritte, le musée Old Masters ainsi que les maisons Musée des artistes Meunier et Wiertz à Ixelles. Cette arrivée dans le pass musée sera célébrée lors d'un week-end spécial du 18 au 20 septembre. C'est ici que se termine ce Flash Info. Je vous retrouve à 17h et je vous laisse en compagnie de Jeanne.
1: Merci Saskia.
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1: On passe l'après-midi ensemble jusqu'à 18h et on va faire un petit tour du côté de la météo à Bruxelles. Cet après-midi, on reste autour des 20 degrés avec un temps qui devrait progressivement devenir plus sec et lumineux. Le risque de pluie reste assez limité pour la fin de la journée. Ce soir, les températures vont doucement redescendre avec environ 17 degrés. Et puis demain, samedi, on devrait avoir une météo plus agréable à Bruxelles avec des températures autour de 20 degrés et un temps globalement sec. Bref, une météo plutôt sympa pour profiter du week-end. Et puis, sur les routes, ça coince pas mal du côté de Zaventem notamment. Et je vous rappelle également que ce soir, c'est la dernière roller bike parade de la saison. Le départ est à 20h et l'arrivée à 23h. Ce sera du côté de la place Poulart. Donc vous allez aussi être bloqué à quelques endroits. On continue en musique avec le dernier single d'Angèle, Une seule vie. Ce sera dans les prochaines minutes. Restez bien là.

Le tout dernier single d'Angèle à l'instant sur BX1. On le rappelle, elle sortira son album Instinct dans quelques semaines. Ce sera le 16 octobre. Vous découvrirez évidemment tout ça à l'antenne. Et puis nous, on a un beau programme qui nous attend une fois de plus pour cette émission. Dans quelques minutes, Fabrice viendra nous rejoindre en studio. Fabrice que vous retrouvez tout à l'heure dans l'émission Bonsoir Bruxelles à partir de 17h. Et puis à 19h aussi en rediffusion, il viendra nous parler de son programme à lui pour l'émission, les invités, etc. Je vous ferai aussi la petite chronique du vendredi, quelles sont les chouettes choses à faire à Bruxelles ce week-end. Et restez bien là parce qu'il y a pas mal de chouettes choses. Et puis Valentine arrivera aussi dans la prochaine demi-heure pour nous faire, comme d'habitude, une petite description d'une nouvelle trend, la trend qu'il y a en ce moment. Et puis on débattra ensemble. Et puis dans la prochaine heure, dans l'heure de 17h, on aura l'occasion de parler d'Urban Session. Ça se passe ce week-end à Bruxelles. Restez bien là. Nous, on continue en musique avec Ferdi qui arrive et son titre Rêverie. Vous êtes sur BX1, il est 16h10, tout va bien.

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1: Et oui, on est ensemble jusqu'à 18h sur BX1. Et vous le savez, le vendredi, je vous donne quelques petits bons plans pour savoir que faire ce week-end à Bruxelles. Donc voici quelques idées et on commence évidemment par le Bruxelles Urban Session dont on va justement reparler dans l'émission plus tard. Ça se passe dès aujourd'hui et jusqu'à dimanche. C'est au parc du Cinquantenaire. Alors au programme BMX, freestyle, skateboard, parcours, street art, musique, évidemment, il y a plein de chouettes choses avec des athlètes internationaux. Et puis tout à l'heure, on recevra justement l'organisateur de l'événement et l'athlète belge Léopold Gorin pour venir nous parler des Urban Sessions. Évidemment, si vous avez des questions, n'hésitez pas à nous les envoyer déjà maintenant sur le WhatsApp. Et puis ensuite, si vous avez envie de danser, le Bruxelles Open Air Festival, ce sera ce samedi. Il revient pour la troisième édition et transforme plusieurs endroits emblématiques de Bruxelles et dance floor à ciel ouvert. Alors ça se passe de 14h à 22h, notamment du côté de la place du Congrès, de la place d'Espagne, de la place Poulart et puis de la place Jean Ré, plusieurs collectifs bruxellois qui vont se succéder avec du hip-hop, de la house. On a vraiment plusieurs styles de musique, du R&B aussi, de la techno, il y en aura pour tous les goûts et surtout c'est gratuit, donc vous pouvez vous balader d'un spot à l'autre et changer complètement d'ambiance au fil de l'après-midi. C'est assez chouette aussi pour redécouvrir Bruxelles, de se balader entre tous les différents quartiers. Et je vous le disais, demain il fera beau, donc ça c'est la bonne nouvelle. Et puis pour les amateurs d'art, c'est la Bruxelles Art Week. Elle a commencé jeudi et ça se poursuit jusqu'à ce dimanche. Le principe, il est assez chouette puisque pendant 4 jours, il y a plus de 80 galeries, studios d'artistes, institutions et fondations qui ouvrent leurs portes un peu partout dans Bruxelles. Et puis la bonne nouvelle, c'est que la majorité des lieux sont accessibles gratuitement. Donc c'est vraiment l'occasion d'aller découvrir des artistes que vous ne connaissez peut-être pas encore. Et puis de parler de tout ça. Je vous le disais, c'est gratuit. Donc ça, c'est assez chouette. Voilà donc trois petites activités gays pour ce week-end. Et puis nous, on continue en musique, toujours avec Fabrice qui nous rejoindra dans les prochaines minutes. Restez bien là.

0: Vous êtes toujours sur BX1 et puis vous le savez, comme tous les jours à cette heure-ci, Fabrice nous rejoint en studio. Bonjour Fabrice.
1: Bonsoir à tous.
0: Et oui, bonsoir. Alors quel est le programme dans Bonsoir Bruxelles aujourd'hui?
1: Eh bien, on parlera d'abord des attentats du 11 septembre, c'était il y a 25 ans. Et avec Nathalie Saint-Paul, qui est professeure à l'Université libre de Bruxelles, spécialiste des États-Unis, on va essayer de comprendre ce que ça a changé dans la vie des Américains et quelles sont les traces encore vivantes de ce traumatisme au sein de l'opinion publique américaine. On recevra ensuite Benoît Dassy, c'est le secrétaire régional de la CSC Bruxelles, Confédération des syndicats chrétiens, avec plusieurs grosses actualités pour lui. D'abord, une décision de la Cour constitutionnelle qui a annulé partiellement certains aspects de l'assurance chômage. C'est un peu technique, mais ça va concerner quand même plusieurs milliers de Bruxellois. Et puis, on évoquera aussi cette grande manifestation qu'annoncent d'ores et déjà les syndicats pour protester contre les éventuelles mesures que le gouvernement fédéral pourrait prendre sur le budget, et on parlera aussi un peu de ce que les syndicats attendent avec la reprise d'Audi, du terrain d'Audi Bruxelles. Notre débat de ce soir, ce sera le survol de Bruxelles. Mm-hmm. On va opposer.
0: On sait que ça fait débat,
1: ça. Ah ouais, ça fait un gros débat, et on va opposer un bourgmestre plutôt du nord-ouest, le bourgmestre de Schaerbeek, à un bourgmestre du sud-est, le bourgmestre de Gaulle-Saint-Pierre, parce qu'on a bien compris que, en fonction des routes aériennes, les communes bruxelloises pouvaient avoir des intérêts divergents. Les fausses couches, ça concerne une grossesse sur quatre, en fait, qui n'arrive pas à son terme. Il y a une très très grosse enquête sous forme de bande dessinée qui vient de sortir. Alors c'est français, mais ça concerne aussi évidemment la Belgique. On recevra les deux autrices de cette bande dessinée. Et puis on parlait des dangers de l'IA, hein, avec Sébastien Mamelders hier ou avant-hier.
0: Voilà.
1: Et ben, ce sera aussi le thème de la chronique d'Ibrahim Ouassari en fin d'émission ce soir.
0: Et ben, très beau programme comme d'habitude, hein, je vois.
1: Merci beaucoup.
0: On vous souhaite
1: bonne soirée, bon
0: émission. Merci. Bon week-end à toi aussi, Fabrice. Et puis on retrouve évidemment l'émission Bonsoir Bruxelles à partir de 17h et puis en rediffusion à partir de 19h. Merci Fabrice.
1: Sur le canal télé de BX1.
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0: On est toujours ensemble sur BX1 et Valentine vient de nous rejoindre en studio. Bonjour Valentine. Et super, j'ai pas allumé ton micro.
1: Ah. Bonjour Jeanne, pour la troisième fois.
0: Sabotage ici, comment ça va?
1: Ça va et toi?
0: Valentine qui nous rejoint tous les vendredis pour nous décrypter une trend.
1: C'est vrai.
0: Quelle est la trend du jour?
1: Aujourd'hui ça s'appelle la fautalgia, parce que est-ce que tu as déjà regretté une époque que tu n'avais jamais vécue?
0: Ouais, moi je suis quelqu'un très nostalgique j'ai l'impression.
1: Eh ben pareil, et aujourd'hui on va un peu décrypter cette trend justement qui s'appelle la fautalgia.
0: Je connaissais pas du tout, j'ai jamais entendu. Fautalgia, ça s'écrit comment?
1: Fautalgia.
0: Ok.
1: Comme faux.
0: Voilà. Faux, ouais. Fautalgia, je suis très fautalgique.
1: On est tous fautalgiques ici.
0: Alors, c'est quoi un petit peu
1: En fait, imagine que quelqu'un est né en 2010 et la personne n'a aucun souvenir des années 2000, typiquement. Mm-hmm. Et pourtant, elle porte un jean taille basse, utilise un appareil photo numérique, écoute des chansons sorties il y a 20 ans et peut-être même va te dire que c'était mieux avant. Voilà. Mais comment on peut être nostalgique d'une époque dont on n'a aucun souvenir? Donc il y a quelque chose d'important à comprendre, c'est ce qu'on voit aujourd'hui n'est pas forcément le reflet de ces années-là, mais c'est une version totalement filtrée. On voit revenir les appareils photo numériques, les vieux téléphones, les CD, les MP3, blablabla, et des objets techniquement qui sont moins performants que ce qu'on utilise aujourd'hui. Mm-hmm. Mais en fait, je peux comprendre un peu ce qui est attirant dans cette trend, c'est parce que par exemple, regarder une série qu'on regardait quand on était petit, que ce soit Anna Montana, Gossip Girl ou même une vieille vidéo YouTube,

0: ça peut faire quelque chose en fait d'assez réconfortant.
1: Ouais, ça évoque des souvenirs aussi.
0: Ça fait du bien, et en fait pas forcément parce que c'était mieux, mais parce qu'on sait déjà ce qu'on va ressentir face à ça. Et je pense que c'est là que ça devient intéressant, parce que c'est le présent qui nous fatigue. On vit avec les notifications en permanence, les algorithmes, les crises économiques, les guerres, les changements climatiques, etc. Enfin bref, horrible.
1: Rien de très sympa, ouais.
0: C'est affreux. Mais forcément, donc, le passé peut apparaître comme un endroit où on peut souffler, et parfois en fait cette envie de revenir en arrière va même beaucoup plus loin. Moi perso, quand ma maman me raconte sa jeunesse, je me surprends parfois à être un peu jalouse en fait de l'insouciance qu'elle me raconte.
1: Bon, après, peut-être qu'elle raconte ce qu'elle a envie. Hein,
0: c'est ça, parce que justement, je pense que ce qu'on veut surtout retrouver, c'est ce qu'on a perdu, donc en fait, du temps. Et c'est là que je trouve important de parler de notre génération. On fait partie en fait même de la dernière génération à avoir eu une enfance sans smartphone. Mm-hmm. On a connu le monde sans Instagram.
1: C'est vrai, en fait, on est vraiment la dernière génération. Hein.
0: On était là avant TikTok, avant le scroll, et en fait, brutalement, tout est arrivé. Donc les réseaux sociaux, les premières photos publiées, les premières conversations avec des inconnus, avec le cyberharcèlement, les humiliations publiques, la comparaison permanente.
1: On a vécu des choses.
0: Oui, on est vieille maintenant. Et en fait, du coup, je trouve ça un peu étrange de romancer en fait cette période qui n'était pas forcément la bienvenue, parce que c'était pas un truc de dingue, c'était surtout le début de quelque chose. Et en fait, on va encore plus loin, parce qu'en 2026, Internet commence déjà à regretter 2016.
1: Ah ouais, c'est vrai.
0: Une période où moi je me sentais juste affreuse et normale.
1: Avec les filtres tricales.
0: Oui, c'est ça, c'est exactement ça. Et pourtant, sur TikTok et Insta, on voit en fait apparaître une véritable nostalgie de cette époque. Donc les musiques, les anciens filtres Snap, Ritrica, l'esthétique Tumblr. Et en fait, pourquoi 2016? Parce que pour beaucoup, Internet semblait beaucoup plus spontané, rien n'était calculé. Et en fait, le phénomène devient presque absurde. Parce qu'on utilise TikTok pour dire que TikTok était mieux avant. On utilise un smartphone pour prendre des photos se rapprochant justement d'un vieux filtre Beretrica. Et en fait, maintenant, on utilise même l'IA pour générer des images qui ressemblent à de vieilles photos, en fait. Donc, c'est un peu spécial et on ne sait pas trop s'y retrouver. Et en fait, la nostalgie ne nous montre pas forcément le passé tel qu'il était. Elle nous montre le passé tel qu'on aimerait s'en souvenir. Et en fait, que la vraie tendance, finalement, c'est ça. C'est notre incapacité à apprécier le présent avant qu'il ne devienne notre passé.
1: Et ben.
0: Et voilà.
1: La faux. Mince, j'ai oublié. Fautilka.
0: La
1: Fautalgia.
0: Rétrica.
1: La Fautalgia. La Fautalgia. Bon, on en débat dans quelques minutes. Merci, Valentine, de nous
0: Merci
1: avoir décrypté un peu tout ça. Et on revient dans quelques minutes. Ce sera juste après une petite pause musicale.

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0: De Camille Mbé qu'on adore évidemment sur BX1, votre playlist 100% Fédération Wallonie-Bruxelles. Et puis nous on est toujours en studio avec Valentine. On parlait de fautalgia, cette tendance qui est actuelle en ce moment, le fait d'être un petit peu nostalgique du passé.
1: Qu'on n'a pas connu, en fait.
0: Qu'on n'a pas connu. Et ça. En plus, qu'on n'a pas connu. C'est vrai que là, cette année, en début d'année, c'était beaucoup la mode sur TikTok. Retour en 2016, avec justement ces filtres, etc. Les appareils numériques qui reviennent aussi, quand même, depuis quelques années. Moi, j'avoue que ça me parle quand même, ce truc. Je suis née dans les années 2000, comme toi, Val.
1: Ouais, totalement.
0: Et en effet, non, je ne me souviens pas tellement des musiques sorties en 1998 et 2002.
1: Mais en fait, c'est ça. Et juste, on peut se replonger. Parce que moi, j'adore justement cette époque-là, l'époque de ma mère, etc. Donc, je m'y intéresse. Mais je n'ai pas du tout connu ça, quoi. Donc, c'est...
0: Ouais, ça n'a pas tellement de sens de se dire « Oh, c'était tellement mieux avant ». Par contre, c'est vrai que je suis quand même d'accord sur le fait qu'on a quand même eu de la chance avec... Tu le disais, on est peut-être la dernière génération qui a grandi sans smartphone, sans les réseaux sociaux, etc. Enfin, en tout cas, c'était pas autant développé. Bon, Google Images, tout ça, c'était à partir de 2006, si je dis pas de bêtises.
1: Ouais,
0: Facebook, plus ou moins quelque chose comme ça aussi. Donc, on a quand même une partie de notre enfance sans les téléphones. Même les premiers smartphones, c'était quand Apple, le premier téléphone, c'était pas. Moi, je me souviens quand mes premiers téléphones, en tout cas, il y avait pas d'iPhone encore.
1: Je pense que même le premier un peu tactile. C'était genre 2013, non? 2012?
0: Ouais, il y avait les espèces de téléphones à clapet,
1: ouais,
0: mais qui se...
1: Tu pouvais faire glisser aussi. J'aimais tellement celui-là.
0: Ça, c'était... Mais en fait, il y avait Blair Waldorf qui l'avait dans Gossip Girl, ma série préférée.
1: Et les BlackBerry.
0: Absolument le même.
1: Ouais,
0: les BlackBerry aussi, super à la mode. Moi, j'avais un Nokia E72. C'était vraiment plus ou moins comme les BlackBerry, le téléphone avec finalement un milliard de touches. C'était pas mal. Moi, je pense que c'est peut-être le seul truc que je vais regretter peut-être plus tard pour mes enfants.
1: C'est vrai.
0: Ou pour les générations suivantes, parce que j'ai l'impression qu'on a quand même pu être un peu préservé de ça quand je vois maintenant les plus jeunes, même des 4 ans, ils sont là sur l'iPad à jouer, etc. C'est quand même un peu dommage.
1: En plus, c'est facile, parce que du coup, s'il est difficile, tu le mets devant un iPad, mais bon, du coup, nous, c'était pas comme ça.
0: Non, nous, c'était pas comme ça. Donc, le c'était mieux avant, je peux un peu le comprendre.
1: Ouais.
0: Merci Valentine, en tout cas, pour cette petite chronique.
1: Non, merci à toi.
0: Tu viens tous les vendredis dans Bruxelles Centrale pour nous décrypter une trend. On a déjà hâte de découvrir quelle sera la trend de la semaine prochaine. Et puis, on continue en musique avec Maple Paper, c'est ce qui arrive dans la suite. Et juste avant ça, c'est Marty Boy sur BX1.

0: C'est l'actu 360, 360 secondes pour tout savoir. Bonsoir Saskia Violette.
1: Bonsoir Fabrice.
0: Et on commence avec les loyers qui dépassent la barre des 1400 euros dans la région bruxelloise.
1: Le prix moyen demandé pour louer un logement dans la capitale continue donc d'augmenter, ce qui confirme la pression toujours plus forte sur le marché locatif bruxellois. La capitale reste ainsi l'une des zones les plus chères du pays pour se loger, même si le Brabant wallon affiche aussi des loyers particulièrement élevés. Cela dit, au premier semestre 2026, les loyers ont augmenté, mais moins rapidement que par rapport au second semestre, avec une hausse de 1,5% à Bruxelles, 1,7% en Wallonie. Charlotte de Taille, la directrice générale de la FEDERIA, la Fédération des agents immobiliers francophones, apporte tout de même de la nuance avec ces chiffres. C'est une interview d'Anaïs Corbin.
2: Le deuxième semestre vient toujours renforcer un peu les résultats du premier semestre. Et donc, il nous faut attendre la fin de l'année 2026 pour pouvoir vraiment tirer une conclusion sur les loyers moyens que l'on arrivera à établir pour l'année 2026. Et là, nous saurons réellement si il y a une hausse continue au niveau des loyers moyens.
0: Les conséquences de la réforme du chômage, la commune de Molenbeek tire la sonnette d'alarme et elle appelle les autres communes du pays à s'unir à son combat.
1: Oui, la réforme fédérale du chômage pourrait coûter 16,3 millions d'euros au CPS de Molenbeek entre 2027 et 2029. La commune a fait ses calculs. 48% de personnes exclues du chômage se tournent vers le CPS contre 30% dans les projections du fédéral. Une différence qui pèse directement sur les finances communales. La bourgmestre Catherine Moureau estime que Molenbeek

0: Big joue aujourd'hui un rôle de lanceur d'alerte. Elle est au micro de Thomas Dufresne et Nicolas Kenhardt.
1: Je vais proposer au niveau des bourgmestres de pouvoir faire un recours juridictionnel contre cette réforme parce que de manière pragmatique, elle met en danger l'exercice de nos missions légales. Ça veut dire que demain, je risque, si les choses restent inchangées au sujet de la réforme des exclus du chômage, de devoir fermer des écoles, des crèches, une maison de repos, pour pouvoir alimenter les caisses du CPS. C'est intolérable que notre commune soit en danger, le CPS soit en danger, au point de ne plus remplir ses missions légales uniquement par l'effet de cette réforme.
0: Et les autres CPS bruxellois vont maintenant réaliser le même calcul. Leur président à Molenbeek prévient, une fois tous les montants additionnés, la facture pourrait être astronomique.
2: Bientôt un pack nouveau départ pour les victimes de violences intraconjugales en région bruxelloise.
0: Une avancée hein, quand on sait que plus d'une femme sur deux est confrontée au cours de sa vie à au moins une forme de violence de la part de son partenaire. C'est le gouvernement bruxellois qui a approuvé la mise en œuvre de ce pack nouveau départ. Il prévoit 36 mesures pour aider les victimes à se reconstruire et faciliter les démarches. Logement, aide financière, juridique ou psychologique. L'objectif c'est de proposer un accompagnement plus simple, plus rapide, notamment grâce à un point d'entrée unique. Et surtout, il ne sera pas nécessaire d'avoir déposé plainte pour pouvoir bénéficier de cet accompagnement. Les différentes mesures doivent progressivement être mises en place d'ici juillet 2027.
2: La région bruxelloise veut améliorer sa copie en matière de propreté publique. La région et la commune qui se préparent donc, et les communes qui se préparent à une réforme de la collecte des déchets pour l'année prochaine.
0: Avec une idée, adapter la collecte à chaque quartier plutôt que d'appliquer le même système partout. La secrétaire d'État à la propreté, Audrey Henry, les communes et les acteurs du secteur ont lancé les discussions et parmi les changements envisagés, 120 nouveaux espaces tri à travers Bruxelles. Ces espaces tri, ce sont ces points de collecte qui mélangent conteneurs ou bulles enterrées. Deux quartiers vont d'ailleurs servir de test. Dans chacun d'eux, 30 espaces tri remplaceront temporairement le ramassage des déchets en porte-à-porte. Côté budget, plusieurs dizaines de millions d'euros supplémentaires pourraient être débloqués chaque année, plus de la moitié pour les communes. Mais pour cela, il faudra encore attendre une décision de la Cour constitutionnelle prévue fin septembre.
2: C'était il y a 25 ans, le 11 septembre 2001, avec des attentats qui frappaient les États-Unis à New York, à Washington et en Pennsylvanie.
0: Il aura suffi de quelques heures pour que l'histoire des États-Unis et du monde entier bascule. New York rend hommage aujourd'hui auprès de 3000 personnes tuées dans ces attentats. Un quart de siècle plus tard, on se souvient tous de ce que l'on faisait ce jour-là. Et encore plus, ceux qui l'ont vécu de près. C'est le cas de cette Bruxelloise, Élodie Pozon, le 11 septembre 2001. Elle était près de Central Park. C'est une interview de Arnaud Bruckner et Loïc Bourlard.
3: On a été en fait réveillés par les bruits d'ouvriers qui travaillaient dans un appartement à côté et qui ont vu toute la scène. La porte était ouverte comme les ouvriers étaient en train de travailler, donc on a été voir ce qui se passait parce qu'on a senti qu'il y avait beaucoup d'émulation. Donc, d'abord, forcément, on pensait que c'était une cause accidentelle. Et puis alors, on a vu la scène du deuxième avion, puisque là, on était présents. Et là, on se dit non, là, il y a quelque chose qui ne va pas. Et donc, je dirais qu'à ce moment-là, il y a quelque chose qui s'enclenche plus de la déréalisation. Enfin, moi, c'est ce que j'ai vécu. En tout cas, on sort un peu de son vécu, de ses émotions. On est dans quelque chose d'incompréhensible.
0: Une interview qui est extraite d'un numéro spécial de l'émission Hors Cadre, 11 septembre 2001, dans les yeux des Bruxellois, à découvrir juste après à 17h15.
2: Et puis une bonne nouvelle pour les amateurs de culture et d'art, le pass musée est désormais aussi valable dans les musées royaux des Beaux-Arts de Belgique.
0: Oui, ce pass permet d'accéder pendant un an, on le sait, de manière illimitée à tous les musées partenaires en Belgique. Et la liste, eh bien, elle s'agrandit à l'occasion de son 8e anniversaire, avec désormais plus de 270 musées accessibles à Bruxelles, en Wallonie et en Flandre. Parmi les nouveaux venus, les musées royaux des Beaux-Arts de Belgique qui regroupent notamment le musée Magritte, le musée Hallmaster ainsi que les maisons musées Meunier et Wiertz à Ixelles. Et puis pour marquer l'événement, les musées royaux organiseront un week-end spécial du 18 au 20 septembre avec la création d'une œuvre originale.
2: C'était l'Actu 360. On vous dit à lundi.
0: À lundi, bien sûr Fabrice.
2: Merci Saskia Violette.

0: Vous êtes toujours sur BX et on va faire un petit tour du côté de la météo à Bruxelles avec un temps plutôt agréable encore jusqu'à la fin de cette journée autour des 20 degrés qui devrait progressivement devenir un peu plus sec et lumineux et puis le risque de pluie reste assez limité. Pour ce soir, les températures vont par contre un petit peu redescendre avec environ 17 degrés et puis demain, on devrait avoir une météo plutôt agréable à Bruxelles avec des températures autour de 20 degrés et un temps globalement sec, un temps plutôt chouette pour faire plusieurs activités. Je vous le disais, la Bruxelles, le Bruxelles Urban Session, ce sera demain et puis on aura dans les prochaines minutes l'organisateur qui viendra nous parler de ce festival. Côté route, c'est un petit peu embouteillé, vous le savez, à 17h10, notamment du côté de la porte de Halle et puis aussi rue Béliard. C'est un petit peu bouché et puis aussi dans les tunnels. Prudence, bonne route et puis restez bien à l'écoute de BX.
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0: On continue en musique l'après-midi sur BX1. On est ensemble jusqu'à 18h. Le nouveau son de Nikou, Sous les pavés, la plage, c'est ce qu'on écoute maintenant sur BX1. Bel après-midi.
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Narcisse avec la fille du miroir, c'était magnifique ce titre. Et puis on poursuit en musique avant de recevoir l'organisateur Mathieu d'Urban Session. Ce sera dans les prochaines minutes si tout va bien. Et puis on continue évidemment avec la musique de la Fédération Wallonie-Bruxelles. Écoutez ceci.

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0: Rater une rupture pour les nuls, c'est le titre qu'on vient d'entendre sur BX1. Iliona, ma chanteuse préférée. Et oui, j'ai réussi à la caler dans la prog. J'espère que vous avez aimé aussi cet instant musical. Iliona qui vient de terminer sa tournée. On a hâte de voir ce qu'elle nous prépare pour la suite. Et puis dans la suite, justement, Pascal Promo, le nouveau titre de Youssef Swat. C'est ce qu'on va écouter maintenant. Évidemment, c'est en réponse à Pascal Pro. Je vous laisse écouter ça.
1: Qui insulte Bruno Retailleau, quoi. Mais c'est incroyable. Mais écoutez. Écoutez ce monsieur. Enfin, on est obligé d'entendre ça. Il s'appelle Youssef. Youssef.

Le titre de Tones à l'instant en featuring avec Joe, tout le reste, est-ce qu'on vient d'écouter Tones, jeune artiste évidemment bruxellois qui se retrouve donc dans la programmation de BX1. Il se pourrait qu'il soit notre invité dans les prochains jours. On parlera évidemment de son beau parcours. Et puis dans les prochaines minutes, vous avez rendez-vous avec Pierre, la rediffusion de Background, l'émission diffusée tous les jours entre midi et 13h. L'invité cette semaine, c'est Aurel qu'on a écouté juste avant. Et puis là, on continue en musique avec Henri PFR. On devait avoir Mathieu et Léopold Gorin d'Urban Session en interview aujourd'hui. Il y a cependant un petit problème technique, mais ce sera partie remise. On écoute donc Henri PFR avec le titre qui nous a fait danser tout l'été, c'est Solar.

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1: Il est 18h et à 18h, on s'informe avec Saskia Violette.
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3: Les loyers dépassent désormais le cap des 1400 euros à Bruxelles. Le prix moyen demandé pour louer un logement dans la capitale continue de grimper, ce qui confirme la pression toujours plus forte sur le marché locatif bruxellois. Bruxelles reste ainsi l'une des zones les plus chères du pays pour se loger, même si le Brabant wallon affiche aussi des loyers particulièrement élevés. Cela dit, au premier semestre 2026, les loyers ont augmenté, mais moins rapidement que par rapport au second semestre, avec une hausse de 1,5% à Bruxelles et 1,7% en Wallonie. Bientôt, un pack nouveau départ pour soutenir les victimes de violences intraconjugales en région bruxelloise. Une avancée quand on sait que plus d'une femme sur deux est confrontée au cours de sa vie à au moins une forme de violence de la part d'un partenaire. C'est le gouvernement bruxellois qui a approuvé la mise en œuvre de ce pack nouveau départ. Il prévoit 36 mesures pour aider les victimes à se reconstruire et faciliter leur démarche. Logement, aide financière, juridique ou psychologique. L'objectif, c'est de proposer un accompagnement plus simple et plus rapide, notamment grâce à un point d'entrée unique. Et surtout, il ne sera pas nécessaire d'avoir déposé plainte pour pouvoir bénéficier de cet accompagnement. Les différentes mesures doivent progressivement être mises en place d'ici juillet 2027. Bruxelles veut revoir sa copie en matière de propreté publique. Régions et communes préparent une réforme de la collecte des déchets pour 2027 avec une idée, adapter la collecte à chaque quartier plutôt que d'appliquer le même système partout. La secrétaire d'État à la propreté, Audrey Henry, les communes et les acteurs du secteur ont lancé les discussions. Parmi les changements envisagés, 120 nouveaux espaces tri à travers Bruxelles. 2 quartiers vont servir de test. Dans chacun d'eux, 30 espaces tri remplaceront temporairement leur ramassage des déchets en porte à porte. Côté budget, plusieurs dizaines de millions d'euros supplémentaires pourraient être débloqués chaque année, plus de la moitié pour les communes. Mais pour cela, il faudra encore attendre une décision de la Cour constitutionnelle prévue fin septembre. Et puis avec la réforme du chômage, Molenbeek tire la sonnette d'alarme et appelle les communes du pays à s'unir. La réforme fédérale du chômage pourrait coûter 16,3 millions d'euros au CPS de Molenbeek entre 2027 et 2029. La commune a fait ses calculs. 48% des personnes exclues du chômage se tournent vers le CPS, contre 30% dans les projections du fédéral. Une différence qui pèse directement sur les finances communales. La bourgmestre Catherine Moreau estime que Molenbeek joue aujourd'hui un rôle de lanceur d'alerte. Les autres CPS bruxellois vont maintenant réaliser le même calcul. Leur président à Molenbeek prévient

0: bien, une fois tous les montants additionnés, la facture pourrait être astronomique. Et c'est ici que se termine ce Flash Info. Tout de suite, retrouvez Background avec Pierre Baudin.
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0: À la suite, on vient d'entendre deux choix d'Aurel Barney Brothers, One Day, et puis Satchel Art avec Things Will Never Be The Same. Satchel Art, quelques mots sur ce choix.
1: Encore un super artiste de la fédération qui arrive à faire son petit bout de chemin et qui propose une musique qui, selon moi,

0: devrait et pourrait marcher à l'international. Il a des super références, des super influences, et il arrive à avoir sa propre patte. Donc vraiment un artiste que je suis depuis le début et qui à chaque fois arrive à me surprendre.
1: Tu as un projet jeune public, tu as maintenant, tu es aux affaires avec Aurel. C'est quoi les ambitions par rapport à ce que tu as déjà vécu? Tu as fait des grandes scènes, des grands festivals, je me souviens encore des Ardentes, anciennes formules, Surdour, etc. Il y a des choses que tu as envie de réaliser encore avec ce projet Aurel, par exemple?
0: Mais déjà, le Botanique avec Aurel, donc mon projet solo, ce sera la première fois que je jouerai au BOTA en mon nom. Et vraiment, ça, c'est un truc qui me fait complètement rêver. J'ai hâte de cette date avec les musiciens et les musiciennes. Ça va être trop chouette. C'est au 8 Louvre Bar, c'est en bas. Et c'est une scène circulaire. Le public sera tout autour de nous. Et donc, j'ai vraiment l'impression que cette soirée va être assez magique, et j'ai envie de la rendre particulière pour tout le monde. J'ai envie que ce soit pas un simple concert, mais un moment de rencontre vraiment. Et je vais essayer, en tout cas, de faire en sorte qu'il se passe quelque chose vraiment un peu magique. Et j'ai cette ambition-là. Dans ma carrière musicale, c'est vrai que j'ai eu l'occasion de faire des belles scènes déjà. Et en fait, ce que j'attends pour la suite, bah, c'est surtout des rencontres, réussir à créer une communauté autour du projet, essayer de faire passer des messages aussi. Je suis de plus en plus politique, entre guillemets, dans mes chansons, dans mes prises de parole. Et je pense que la musique a aussi ce but-là, c'est d'essayer de créer un monde meilleur tous ensemble. Ce sera pas moi tout seul qui arriverai à faire quoi que ce soit, mais je pense que via la musique, on peut peut-être rassembler et essayer de fédérer un petit peu. Et mon album s'appelle Tant qu'on aura pied. Et la suite de cette phrase, c'est Tant qu'on aura pied, je serai là à planter des roses sur les gravats. C'est-à-dire que je vois bien à quel point le monde en ce moment est rempli de gravats, et soit on s'apitoie sur notre sort et on déprime, soit on plante des graines et on essaye de faire des champs fleuris autour de nous. C'est une image, évidemment, ça va être beaucoup plus difficile dans la réalité, mais c'est l'objectif, essayer de, à travers la poésie, essayer de, ben voilà, planter des roses sur les gravats.
1: Et donc on invite tout le monde, tous les Bruxelloises et les Bruxellois, à se donner rendez-vous au 8 Love Bar le 16 septembre au Botanique. Et il y aura certainement une fête, elle se prépare en tout cas. On va terminer avec les deux derniers choix de la semaine, c'est Nolaman et Warhouse. On va te laisser clôturer et nous expliquer pourquoi eux sont dans ta playlist.
0: Nolaman fera ma première partie au Botanique, je suis ravi qu'elle soit là. Elle a une très belle chanson qu'elle jouera, j'espère, ce soir-là. Et c'est High and Lows. Désolé pour mon accent anglais. Donc, c'est vraiment une artiste que j'ai découvert il n'y a pas longtemps. Et donc, je lui ai écrit sur Insta pour savoir si elle voulait faire ma première partie. Elle était ravie. Donc, je suis très heureux de la rencontrer ce soir-là. Et puis, on terminera la playlist avec Warhouse, qui est, je pense, mon groupe belge préféré. Et cette chanson Open Window, qui est vraiment pour moi un petit bijou. Et je sais pas, elle a quelque chose de vraiment. J'arrive pas à mettre des mots. À chaque fois que j'écoute ce morceau, il me transcende totalement. Et donc j'avais envie de l'écouter avec vous à la radio.
1: Très bien, eh ben, c'est un plaisir. Merci à toi d'avoir partagé ces playlists, de nous avoir accompagnés toute la semaine dans Background. On va donc terminer cette émission avec Nolaman, donc aussi au rendez-vous du 8 Love Bar le 16 septembre en première partie d'Aurel. Et puis Warhouse avec Open Window. Je vous souhaite une excellente suite de journée.
0: Merci.

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7: La semaine Background avec Aurel se termine. Merci encore à lui. J'espère que vous avez comme nous apprécié les playlists qu'il nous a concoctées. On termine ce dernier Background de la semaine avec le chill rock de Giacomo avec Indistinct Chatter, Chris Dane et All Things Beautiful, Ultrasun aussi avec The Beast in You, le duo pornographie exclusive toujours dans ce style dark electro avec The Silence of Skin. Et vous pourrez écoutez bien sûr les meilleurs moments de la curation d'Aurel samedi et dimanche entre 12h et 13h et puis de 18h à 19h. La semaine prochaine, nouvel invité de Background, c'est le guitariste Clément Nourry. Il vient de sortir avec son projet Under the Reefs Orchestra, un troisième album, Willy Woe. On écoute d'ailleurs tout de suite un extrait de cet album. Il s'appelle El Niño. Ça vous mettra normalement en bouche... La semaine Background avec Aurel se termine. Merci encore à lui. J'espère que vous avez comme nous apprécié les playlists qu'il nous a concoctées. On termine ce dernier Background de la semaine avec le chill rock de Giacomo et Indistinct Chatter, Chris Dane et All Things Beautiful, Ultrasun aussi dans la playlist avec The Beast in You, le duo pornographie exclusive, toujours dans ce style dark electro avec The Silence of Skin. Vous pourrez réécouter Background, les meilleurs moments de la curation d'Aurel samedi et dimanche entre 12h et 13h et puis de 18h à 19h. La semaine prochaine, nouvel invité de Background, c'est le guitariste Clément Nourry. Il vient de sortir avec son projet Under the Reefs Orchestra un troisième album, Willy Woe. On va d'ailleurs tout de suite en écouter un extrait, il s'appelle El Niño. Merci pour votre écoute. 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